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Merci de nous avoir choisis pour passer votre soirée du jeudi 20 août. Danaë Thériault qui vous accompagne jusqu'à minuit à Victoriaville.

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3: Voici vos nouvelles, Arsenal Média. Un important projet commercial et résidentiel de 20 millions de dollars verra le jour sur les terrains du Colonial, près du boulevard Pierre-Roux-Ouest à Victoriaville. Le projet piloté par Lemay Fleury Immobilier prévoit notamment un Maxi, un Pharmaprix et d'autres espaces commerciaux. Le volet résidentiel prévoit, à terme, environ 170 logements répartis dans plusieurs immeubles, le tout intégré à des espaces verts et des installations communes. Les patients de l'urgence de l'Hôtel-Dieu d'Arthabasca à Victoriaville ont attendu en moyenne 4 h 37 minutes en 2025 à 2026, selon un rapport de l'Institut économique de Montréal. Victoriaville affiche ainsi le troisième plus long temps d'attente parmi les établissements de santé Québec, Mauricie, Centre du Québec, derrière Drummondville et Trois-Rivières. Le chandail numéro 23 de Yannick Gourde sera retiré par les Tigres de Victoriaville le 5 février prochain. Il deviendra ainsi le 10e joueur à voir son numéro être hissé dans les hauteurs du Colisée Desjardins. Gourde a porté l'uniforme des Tigres de 2009 à 2012. Et maintenant, la météo dans la région. Ce soir et cette nuit, c'est partiellement nuageux avec 30 % de probabilité d'averse et le minimum est de 11 degrés.
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1: À Victoriaville, bon jeudi soir, on est le 20 août. Danaï Thériault qui vous accompagne jusqu'à minuit. 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
5: Voici vos nouvelles, Arsenal Média. Un important projet commercial et résidentiel de 20 millions de dollars verra le jour sur les terrains du Colonial, près du boulevard Pierre-Roux-Ouest à Victoriaville. Le projet piloté par Lemay Fleury Immobilier prévoit notamment un Maxi, un Pharmaprix et d'autres espaces commerciaux. Le volet résidentiel prévoit, à terme, environ 170 logements répartis dans plusieurs immeubles, le tout intégré à des espaces verts et des installations communes. Les patients de l'urgence de l'Hôtel-Dieu d'Arthabasca à Victoriaville ont attendu en moyenne 4 h 37 minutes en 2025 à 2026, selon un rapport de l'Institut économique de Montréal. Victoriaville affiche ainsi le troisième plus long temps d'attente parmi les établissements de santé Québec, Mauricie, Centre du Québec, derrière Drummondville et Trois-Rivières. Le chandail numéro 23 de Yannick Gourde sera retiré par les Tigres de Victoriaville le 5 février prochain. Il deviendra ainsi le 10e joueur à voir son numéro être hissé dans les hauteurs du Colisée Desjardins. Gourde a porté l'uniforme des Tigres de 2009 à 2012. Et maintenant, la météo dans la région. Ce soir et cette nuit, c'est partiellement nuageux avec 30 % de probabilité d'averse et le minimum est de 11 degrés.
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Merci de nous avoir choisis pour passer votre soirée du

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3: Voici vos nouvelles, Arsenal Média. Un important projet commercial et résidentiel de 20 millions de dollars verra le jour sur les terrains du Colonial, près du boulevard Pierre-Roux-Ouest à Victoriaville. Le projet piloté par Lemay Fleury Immobilier prévoit notamment un Maxi, un Pharmaprix et d'autres espaces commerciaux. Le volet résidentiel prévoit, à terme, environ 170 logements répartis dans plusieurs immeubles, le tout intégré à des espaces verts et des installations communes. Les patients de l'urgence de l'Hôtel-Dieu d'Arthabasca à Victoriaville ont attendu en moyenne 4 h 37 minutes en 2025 à 2026, selon un rapport de l'Institut économique de Montréal. Victoriaville affiche ainsi le troisième plus long temps d'attente parmi les établissements de santé Québec, Mauricie, Centre du Québec, derrière Drummondville et Trois-Rivières. Le chandail numéro 23 de Yannick Gourde sera retiré par les Tigres de Victoriaville le 5 février prochain. Il deviendra ainsi le 10e joueur à voir son numéro être hissé dans les hauteurs du Colisée Desjardins. Gourde a porté l'uniforme des Tigres de 2009 à 2012. Et maintenant, la météo dans la région. Ce soir et cette nuit, c'est partiellement nuageux avec 30 % de probabilité d'averse et le minimum est de 11 degrés.
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À Victoriaville, un bon jeudi soir. On est le 20 août. Danaé Thériault qui vous accompagne jusqu'à minuit. 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
2: Voici vos nouvelles, Arsenal Média. Un important projet commercial et résidentiel de 20 millions de dollars verra le jour sur les terrains du Colonial, près du boulevard Pierre-Roux-Ouest à Victoriaville. Le projet piloté par Lemay Fleury Immobilier prévoit notamment un Maxi, un Pharmaprix et d'autres espaces commerciaux. Le volet résidentiel prévoit, à terme, environ 170 logements répartis dans plusieurs immeubles, le tout intégré à des espaces verts et des installations communes. Les patients de l'urgence de l'Hôtel-Dieu d'Arthabaska à Victoriaville ont attendu en moyenne 4 h 37 minutes en 2025 à 2026, selon un rapport de l'Institut économique de Montréal. Victoriaville affiche ainsi le troisième plus long temps d'attente parmi les établissements de santé Québec, Mauricie, Centre du Québec, derrière Drummondville et Trois-Rivières. Le chandail numéro 23 de Yannick Gourde sera retiré par les Tigres de Victoriaville le 5 février prochain. Il deviendra ainsi le 10e joueur à voir son numéro être hissé dans les hauteurs du Colisée Desjardins. Gourde a porté l'uniforme des Tigres de 2009 à 2012. Et maintenant, la météo dans la région. Ce soir et cette nuit, c'est partiellement nuageux avec 30 % de probabilité d'averse et le minimum est de 11 degrés.
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0: On est déjà, oui, à 7h59 et quelques secondes. On s'en va vers la 6e heure du matin. J'espère que vous êtes en forme, de bonne humeur. Puis surtout que c'est la bonne nouvelle, c'est que c'est vendredi.
1: Ben oui, c'est vendredi.
0: C'est vendredi. Ben ouais. Le vendredi, il y en a beaucoup qui sont sur la côte douce. Il y en a beaucoup aussi qui sont en mode vacances. On le répète, là, monsieur, tellement important de vous souhaiter des bonnes vacances, les amis. Ben oui. On se réveille même plus de bonheur des fois quand on est en vacances. Ça pointe-tu, ouais? OK. CLCTF s'en vient. Si je te dis ça, c'est les lettres, bien sûr, de cette formation. Ready for Love, on aura ça. Il y a Roxane Bruno qui s'en vient avec une bouteille à la mer. On a Cœur de Pirate également qui fait partie de l'aventure. Et je ne peux que te dire, content d'être là. On a un petit peu de lousse parce que dans 10 secondes à peu près, on sera déjà à 6h pile. Bon réveil tout le monde. Vendredi 21 août, on parlera aussi aujourd'hui avec Marilyn Perrault. On va la rejoindre via le téléphone pour nous parler bien sûr des bien-être, de tout ce que peut vous offrir le Capucin. Puis quand je parle du Capucin, je parle pour les enfants, mais aussi pour les ados, puis aussi pour les parents, puis aussi des fois même pour les grands-parents. C'est ça le Capucin. Surtout si t'as la fibre d'être jeune en dedans de toi, là. Eh, maman mia, en quelques autres, ils ont toutes les... Tu sais, maux de gorge ou quoi que ce soit, une petite toux, le nez qui coule, regarde, ben, diagnostic aussi qu'ils peuvent te faire. Et par la suite, si eux autres te disent, le Capucin, tu vas là, là. Je vais te donner un exemple avec ton gars, ta fille, puis ça va pas bien, là. La misère à respirer, tout ça. La première chose qu'ils vont dire, OK, parfait, on regarde ça. Nous autres, ils sont déjà là pour donner un petit clin d'œil, pour dire, hey, moi, ce que je ferais ça. Et souvent, on va trouver la solution. Et ça arrive des fois qu'on va vous dire, non, non, non, go to the P-Town. J'ai étudié le P-Town? OK. L'urgence de la P-Town. Des fois, c'est ça. Fait que tu sais, quand on dit qu'on peut prendre soin de l'être humain, jeune et moins jeune, c'est ça le Capucin. Ils vont être avec nous ce matin avec... on va la rejoindre, Marilyn Perrault. Surtout que là, on est dans la rentrée, là. Je te dis, les microbes vont se promener... J'étudie ça pour le vrai, moi. Mais en tout cas, tu sais, les virus vont se promener. Fait que c'est ça un peu... C'est la rentrée scolaire. Puis là, tu dis, on protège-tu nos tout-petits? Autant que les professeurs se protègent eux aussi et tout le monde qui travaille dans le milieu scolaire. Ben, je veux pas te faire peur. Mais c'est ça, la rentrée. Fait que une journée à la fois, OK. Roxane Bruno, tel que promis, CLCTF, Ready for Love, version française. Puis j'ai parlé de cœur de pirate, mélancolie. Ça commence comme ça la journée. 6h02, puis on passe ça de même. Bon matin tout le monde, 21 août, Maestro Music.

Oh, Roxane Bruno avec une bouteille à la mer. 6h08, on est dans notre simple réveil de ce matin. C'est le début. Et on s'en va tranquillement pas vite vers un autre moment en séquence musicale que tu vas aimer. Merci Roxane Bruno. Ça date de 2023. J'aime parler des années parce que des fois, ça, on est là pour dire, voyons, fait comment t'es qu'on a cette chanson-là qui tourne dans nos oreilles. On va se transporter en 2026 qui fait partie de là. Le moment présent de 2026 avec CLCTF, Ready for Love. Une petite version française, bien sûr. Je te prononce ça avec les lettres. J'aurais pu dire le CLCTF, mais ça sonne bien comme ça. Hein? Le CLCTF. Ça en fait un peu comme... hein? C'est ça. Ça fait ce que ça fait, là, finalement. On a aussi Rock Voisine qui s'en vient. On va se transporter cette fois-ci dans les années 1990. Puis c'est souvent le fun de retrouver des hits qui perdurent dans le temps, dans les artistes qu'on aime, autant du côté francophone de la sixième heure du matin. Mais c'est aussi de savoir que, tu sais, des fois, c'est nos chansons qu'on a préférées, qu'on a vues. On peut s'inspirer pour 1990, là, Rock Voisine, de passage à Je danse en français, à l'époque... Autant que ça se passait à Québec, au Lot du Concorde, si je ne m'abuse. Ouais. Et aussi du côté du complexe de l'évasion. C'était une autre époque, c'était un autre moment où, ce que bon, t'as eu des France d'amour, t'as eu des Mario Pelcha, t'as eu, c'est ça, plein. Comment ça s'appelait, dans les autres, là? Pourquoi t'es en amour? En tout cas, cela dit, des souvenirs qui me viennent comme ça, puis souvent, on n'a pas toutes les réponses, mais on se souvient de l'événement Relance en français. Là, toi, tu te réveilles, puis tu te dis, voyons donc, t'es où, moi, dans ce temps-là? T'étais pas au monde. T'es du monde aujourd'hui, mais t'étais pas au monde dans le temps. Fait que c'est ça un peu. Marc Gabriel avec sa guitare. Aïe, aïe, aïe. C'est impressionnant. Lara Fabian. T'sais, fait qu'on te donne-tu des idées que... Oh, oui. Là, les plus âgés, pour ne pas dire les plus vieux, les plus âgés... Les plus expérimentés vont dire, ben oui, on était là, nous autres, dans le temps. Il y avait tout plein d'artistes, puis c'était fun. C'était un autre moment. C'était humain, comme on dit. On était près d'eux, puis on pouvait les voir, signature d'autographe, souper au restaurant plus. C'était ça. Fait que tu sais, quand t'entends une chanson qui nous rappelle des souvenirs, ça fait juste du bien de se rappeler ces souvenirs-là.

0: Salut, une écroque voisine avec Là-bas dans l'ombre. Et il faut quand même le dire que ça date de pas 2000, mais 1990. Aïe, aïe, aïe, aïe. C'est là qu'on se dit, OK, c'est beau. Tout continue dans la vie, tout reste des souvenirs. Puis en même temps, quand on entend cette chanson-là, peut-être que oui. T'as vu le spectacle de Rock Voisine ou, ben non, t'étais juste plus jeune. Ouais. Puis tu t'en souviens de ça. Ah, t'as eu la naissance de ton fils ou ta fille, je sais pas. Tu t'es marié en 1990, hein? On sait pas. On a le droit de rêver, les amis, puis une pièce qui nous fait rêver est signée Whitney, ça s'appelle Rêve, et on est en 2022. On aura droit aussi à Francis de Grandpré qui va nous emmener tranquillement, pas vite, dis-je bien, vers l'actualité. La première page actualité, monvictor.com, dans les prochaines minutes. OK. On se réveille tranquillement, pas vite. C'est aujourd'hui quand même, faut le rappeler, vendredi, déjà le 21 du mois d'août. Je rappelle aussi qu'à 8h11, question de juste vous le rappeler. Surtout si la rentrée scolaire, là. Tu sais, je l'ai dit tantôt, là, mais c'est tellement important que des fois, c'est le petit nez qui coule, la toux, maux de gorge, etc. Les enfants, quand je parle des enfants, ça peut être des adultes aussi, là, parce qu'on reste toujours des enfants. Ben oui. Fait que le Capucin va être avec nous. On va jaser avec Marilyn Perrault. J'ai hâte de voir qu'est-ce qu'elle nous conseille en cette, tu sais, en ce changement de température-là, là. Que là, ben, on est encore bien, mais c'est un petit peu frisqué à matin, là. Ben, Franck, toi, tu sors en T-shirt, là. Là, tu te dis, j'ai-tu bien fait de mettre mes pantalons longs? Mes pantalons, oui. Parce qu'en Bermuda, c'était bien une petite fraîche ce matin. Ça va réchauffer, ça, c'est sûr. On pourrait avoir 25 degrés aujourd'hui. Question de te donner un petit clin d'œil. Puis le soleil va être présent. Mais au-delà de ça, dans les prochains jours, prochaines semaines, mois, ça va être à surveiller pour pas pogner la grippe, mal de gorge, pas capable de parler, parce que instinction de voix, parce que on passe du chaud au fret. Parlant de chaud au fret, on passe à Whitney. Oh, ça va être chaud, ça aussi.
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0: Ça s'appelle simplement Rêve. Et si t'as bien rêvé cette nuit, je te souhaite un bon matin. Bon réveil, 6h19 sur Viva.

Oh, Francis de Grand Prix, si j'avais su, 2026. Il y a une petite touche un peu country de Francis de Grand Prix qu'on aime beaucoup d'ailleurs. Et là, c'est le temps de se réveiller tranquillement, pas vite. T'es en train de prendre ton petit café, toi, là? Oui, parfait. Déjeuner, on déjeune avec vous. On vous accompagne en musique. Puis, au déjeuner, ça serait bon, un petit expresso, hein, un matin. Non, on chasse, là. OK. Ça va être Sabrina Carpenter avec son petit expresso. Et ça va nous emmener vers l'actualité, les sports, puis la météo. Tu vas tout savoir ce qui se passe dans les prochains jours, mais surtout pour aujourd'hui. Puis je vois le soleil au loin, là. On va avoir du beau temps, 25 degrés. Je t'en parle tantôt encore plus. Oh que oui, j'aime ça, ce petit moment-là. On lève notre café, santé et bon matin.

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4: Bonjour, bon début de journée. Ici Claude Marquis, voici vos actualités. Un important projet commercial et résidentiel de 20 millions de dollars verra le jour près du boulevard Pierre-Roux-Ouest à Victoriaville. Le projet prévoit notamment un maxi, un pharmaprix et d'autres espaces commerciaux. Le volet résidentiel prévoit à terme environ 170 logements répartis dans plusieurs immeubles, le tout intégré à des espaces verts et des installations communes. Les commerces devraient ouvrir vers la fin de 2027. Le chandail numéro 23 de Yanni Gourde sera retiré par les Tigres de Victoriaville le 5 février prochain. Il deviendra ainsi le 10e joueur à voir son numéro être hissé dans les hauteurs du Colisée des Jardins. Gourde a porté l'uniforme des Tigres de 2009 à 2012. À sa dernière saison junior, il avait dominé la LHJMQ avec 124 points en 68 matchs, remportant le trophée Jean Béliveau. Après son passage à Victoriaville, l'attaquant a gravi les échelons jusqu'à la LNH et a remporté deux Coupes Stanley avec le Lightning de Tampa Bay en 2020 et en 2021. Et les patients de l'urgence de l'Hôtel-Dieu d'Arthabasca à Victoriaville ont attendu en moyenne 4 heures et 37 minutes l'an dernier, selon un rapport de l'Institut économique de Montréal. C'est 2 minutes de plus que l'année précédente. Victoriaville affiche ainsi le 3e plus long délai parmi les urgences de Santé Québec, Mauricie, Centre du Québec. Seuls Drummondville et Trois-Rivières présentent des temps d'attente plus élevés. À l'échelle régionale, l'attente moyenne était de 4 heures et 44 minutes. C'est ce qui complète vos informations. 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
5: Merci beaucoup, Claude Marquis, pour l'actualité. 6h32 minutes. Oui, merci beaucoup. Et je salue M. Gourde des Tigres de Victoriaville. Bravo. Hein? C'est le fun d'entendre ça, matin. Dans les nouvelles sportives, on va regarder, on se concentrer là-dessus. Parce que dans la Ligue de hockey junior Maritime-Québec, premier match qui va être là. On parle de Drummond contre Shawinigan, 15h. Cap-Breton qui vont jouer contre Halifax, 18h. Terre-Neuve qui est à Moncton. Blainville-Boisbriand contre Québec, 19h. Premier match à 15h, les deux autres à 18h, là, c'est 19h, parfait. Blainville-Boisbriand contre Québec, et il y a le deuxième match entre Drummondville et Shawinigan à compter de 19h, et aussi match Rimouski contre Chicoutimi, tout ça dans la Ligue junior maritime Québec. On rappelle qu'on a bien hâte de voir les félins en action, ça sent bien. NFL, les Jets de New York, Pittsburgh, 19h aujourd'hui. NFL, Caroline vont jouer contre Jacksonville, 19h30. Et il y aura aussi Green Bay contre Denver, 21h. On va revenir, tu sais, sur la Ligue canadienne de football parce que ce soir, Winnipeg joue contre Edmonton, 21h30. Et hier, t'as entendu le petit roulement de tambour, toi, là? Oui, parfait. Les Alouettes ont gagné 46 à 16 contre Ottawa. 9e victoire en 10 matchs. Bravo, les Alouettes. On va aller dans la NFL. Le Jets de New York contre Pittsburgh à 19h. La Caroline contre Jacksonville, 19h30. Et Green Bay contre Denver, 21h. Question de le rappeler. Et dans la MLS, samedi 22, qui s'en vient, c'est demain. On aura Galaxy qui vont jouer contre le CF Montréal dans la MLS à surveiller. Et dans la SLN, samedi le 22, Vancouver vont jouer contre Ottawa à Ottawa 19h. Et c'est dimanche le 23? Toronto sera du côté d'Halifax sur l'heure du midi. Et Calgary seront contre Montréal. Hein? Sortie à Montréal, soccer, 15h, SLN. Voilà. Ça fait pas mal le tour pour le monde du sport. Merci aussi encore une fois pour l'actualité livrée de main de maître, comme toujours. Eh bien là, on va vous parler d'un météo. Pas sûr, ça va être de main de maître, mais ça a l'air que c'est beau.
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1: Quand je pense à ça, le Capucin, Marilyn Perrault va être avec nous 8h11. Tu sais, hein, l'école, la rentrée, tout ça, les petits mots, la gorge, le petit rhume. Le Capucin pour les enfants, les tout petits comme les plus grands. J'aime ça dire ça comme ça, là, mais c'est ça, pareil. Merci pour la présentation météo, le Capucin, en passant. Ça va être beau? Oui, ça va être beau, avec soleil. Nappe de brouillard qui se disperse ce matin, 25 degrés, humidex 26. Il y a un indice UV 7, quand même. La crème solaire, correct. C'est sûr, si t'as affaire à être sur le bord de la piscine, avec un 26 degrés humidex, ça va prendre ça, la crème solaire, hein? Ce soir, cette nuit, un ciel qui va être dégagé 11 degrés. Samedi, on dit que dans ton week-end, il y a du soleil pour samedi. Mais il y a peut-être un ennuagement en après-midi. 27 degrés, humidex 32, indice UV 7. Il y aura cependant 60 % de pluie dans la nuit de samedi prévu. Ça peut changer, mais on devrait avoir un 16 degrés. Et dimanche, ça s'est pas amélioré, ça reste stable. Ce sera dimanche, là, 60 % de possibilité d'averse avec 25 degrés. Des averses même dans la nuit de dimanche avec 17 degrés. Et lundi, retour au travail, ça a changé un peu. Ça va se dégager. Il y a un dégagement qui se fait. Probablement qu'on voit le soleil lundi. Ou en tout cas, ça va être assez grisante, mais... Il n'y aura pas de pluie, là. On parle de lundi, dégagement avec 22 degrés, passage nuageux, 14 degrés d'ennui. Et ça pourrait aller à mardi, 40 % de possibilité d'averse, 19 degrés. Coudon, on est au mois d'août, les amis, hein? Puis si tu parles de soleil, ça va aller à mercredi, alternance soleil-nuage, 24 degrés. Voilà. Je t'ai donné ça à peu près, là, mais c'est ça qui était annoncé d'Environnement Canada. Il n'y a rien qui vient avec une garantie prolongée, on va se le dire. Puis c'est ça, la météo. Aujourd'hui, les amis, merci le Capucin pour la présentation. Et tantôt, on va parler avec Marilyn Perrault, justement, pour prendre soin de notre gorge. Tu me vois, hein? Même moi, un matin, là. Tu sais, c'est le froid puis chaud. Comme ça que ça marche. Puis là, la rentrée scolaire, ça se partage, ça, là. C'est ça qui est ça. Et ça s'en vient. Hein, ouais.
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1: Ah, c'est la toux, la grippe se partage. Nous, on va vous partager de la musique. Vous allez adorer. Vince Lemire, coup de tête, 2024. On va aller faire un tour dans la machine à voyager dans le temps en 2022. Pas si loin non plus, ça, là. On a mis de la lumière. Qui d'autre que les deux frères vont être avec nous? On aura droit aussi à un autre bon hit qui date de 2024. Hein? C'est ça. Ça fait pas si longtemps que ça, là. Hein? C'est Marc Dupré, danser la nuit ou même se réveiller le matin en dansant. Ça pourrait être ça aussi comme titre. Et on aura droit aussi à Patrice Michaud avec Vous êtes ici sur Vivant 109. Et on adore notre monsieur programmation musicale. On adore la musique. On aime ça se réveiller avec vous et vous réveiller. Comme ça, la journée commence. Tout ça à peu près, c'est quoi la météo? Tu sais ce qui s'est passé hier, les nouvelles, tout ça. Puis tu sais que la musique que t'aimes, elle s'en vient. Oh! Coup de tête! Voici Vince Lemire! Parce que nous, on parle ça de même.

0: Patrice Michaud, vous êtes ici sur Viva 109. On s'en va faire une mini-pause. Et au retour... Attends un petit peu, j'étais en train de perdre la voix, moi, là, non. OK. Peux-tu quelqu'un qui pourrait me donner la respiration artificielle ici en studio? T'as entendu le silence, toi aussi? OK.
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5: Jamais oublier, signé Ludovic Bourgeois, c'est ce qui s'en vient. Karin va être là aussi avec Comme dans le temps. Et vous êtes sur Viva 101.9. Bon matin tout le monde, bon vendredi. C'est vendredi. Eh oui, c'est le fun ça.

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4: Bon vendredi, ici Louis-Philippe Arnoirel. Le vice-président américain J.D. Vance a donné son avis lors d'une collecte de fonds avant-hier sur le nouvel accord commercial conclu avec le Canada. Il a affirmé que Mark Carney présentait l'accord comme une victoire pour le Canada, alors qu'il a fait beaucoup de concessions, selon le vice-président. Monsieur Vance a ajouté que le chef du Parti conservateur, Pierre Poilievre, avait été sans importance dans les négociations. Selon ses dires, c'est plutôt le député conservateur ontarien Jamil Giovanni, un ami de J.D. Vance, qui aurait fait pencher la balance pour le Canada. Selon plusieurs médias, cet accord prévoit que les États-Unis réduiront les droits de douane sectoriels sur les automobiles, l'acier et l'aluminium canadiens. Par ailleurs, plusieurs consommateurs affirment qu'ils ne recommenceront pas à acheter des produits alcoolisés américains, même si ceux-ci font leur retour sur les tablettes des magasins. L'interdiction des alcools américains est devenue un point central des négociations commerciales entre le Canada et les États-Unis. Mark Carney a demandé aux provinces de se préparer à lever cette interdiction. Plusieurs consommateurs rencontrés par la presse canadienne ont soutenu cependant qu'ils n'ont pas l'intention de recommencer à acheter de l'alcool américain. Les pharmaciens disposeront bientôt de plus de pouvoir pour aider à désengorger la première ligne. À partir du 9 décembre, ils auront davantage d'autonomie pour renouveler des ordonnances et traiter des conditions courantes ainsi que des maladies chroniques. Cette annonce fait suite au projet de loi 67 adopté en 2024 qui vise à élargir certaines pratiques professionnelles dans le domaine de la santé, dont celle des pharmaciens. L'objectif derrière le projet de loi est de désengorger la première ligne afin que tout ne repose pas sur les épaules des médecins. Et rapidement, Québec solidaire a dévoilé hier son identité visuelle pour la campagne électorale qui doit être déclenchée dans environ une semaine. « C'est possible » est le slogan sur lequel s'est arrêtée la formation, souhaitant mettre de l'avant que ses engagements sont réalisables. Logement, coût de l'épicerie, transport collectif et redistribution de la richesse font partie des priorités. C'est ce qui complète vos actualités Arsenal Média. Passez une bonne journée sur nos ondes.
5: Merci beaucoup pour l'actualité. De ce pas, nous, dans le monde du sport, rapidement, Ligue de hockey junior maritime Québec, premier match de Drummondville contre Shawinigan à 15h. Cap-Breton vont jouer contre Halifax 18h. Même heure, Terre-Neuve, Moncton, Blainville-Boisbriand contre Québec 19h. Drummondville, match numéro 2, parce qu'ils vont jouer encore une fois contre Shawinigan et cette fois-ci à 19h. Fait que, c'est ça, c'est des matchs préparatoires, on se le rappelle. Mais c'est aussi de dire que, oui, Drummond-Shawinigan, 19h aussi, OK, parfait. Et deuxième match, on va faire aussi le match entre Rimouski et Chicoutimi. Voilà pour la Ligue de hockey junior maritime Québec. NFL, les Jets visitent Pittsburgh 19h, Caroline Jacksonville 19h30 et Green Bay contre Denver 21h. Dans la Ligue canadienne de football ce soir, Winnipeg visite Edmonton 21h et hier, belle victoire des Alouettes 46-16 contre Ottawa. 9e victoire en 10 matchs pour les Alouettes, là, c'est à souligner ça les amis. MLS samedi. Le 22, on surveille Galaxy qui vont jouer contre le CF Montréal à 19h30. Ça se passe à Montréal et j'en connais quelques-uns qui s'en vont voir le soccer là-bas. Les vrais fans, là. SLN, samedi le 22, Vancouver, Ottawa à 19h. Dimanche le 23, Toronto, contre Halifax. Ça va être à midi pile. Et Calgary vont jouer contre Montréal à 15h. Voilà pour le merveilleux monde du sport. Je me tourne tout de suite vers le côté météo. Puis là, je vais mettre mes lunettes de soleil parce que c'est aveuglant, ça.
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5: Lecapucin.ca, 8h11. On va parler avec Marilyn Perrault du Capucin, les bienfaits de tout ça. Surtout à la rentrée scolaire qui s'en vient. Ça va être intéressant à surveiller, là. 8h11 à peu près, dans ces coins-là. C'est aussi quand même de dire qu'aujourd'hui, c'est du soleil, la nappe de brouillard qui se disperse ce matin, 25 degrés, humidex 26. Je vous épargne de tout, mais quand même un indice UV qui est à 7, assez élevé. Ciel qui va être dégagé dans la nuit prochaine avec 11 degrés. Samedi, bon, on dit encore du soleil. Il y a un ennuagement qui va se faire peut-être en après-midi, 27 degrés, humidex 32, indice UV 7. Comme toujours, il y a des nuages, bien sûr, dans la nuit de samedi, avec 60% de possibilité d'averse et 16 degrés. Dimanche, on s'en sort avec des nuages. On annonce 60% de possibilité d'averse. Ça va faire le suivi de la nuit de samedi, tu vas me dire, mais quand même. 25 degrés, ça pourrait changer, mais pour l'instant, ça va être ça. Et même des averses dans la nuit de dimanche avec 17 degrés. Pour le retour au travail lundi, on parle d'un dégagement qui va se faire, 22 degrés. Que des passages nuageux dans la nuit de lundi, 14. Et puis même mardi, c'est 40% de possibilité d'averse, 19. 40% dans la nuit avec des passages nuageux, là, mais des averses possibles avec 14. Et mercredi, on dit alternance soleil-nuages, 24 degrés. On a fait le tour pour la météo. Merci beaucoup. Merci le Capucin pour la présentation de la météo. Puis là, ben, on va vous présenter beaucoup de music en cette journée aujourd'hui, vendredi 21 août. Oh, que je l'aime celle-là. Est-ce que vous êtes prêts pour votre week-end aussi? Même si, bon, samedi, ça va être très, très beau. Là. Aujourd'hui, c'est beau. Samedi aussi, dimanche. On s'en sort so-so, comme on dit. Mais que voulez-vous? Hein? On peut pas tout le temps avoir des belles journées. Hein? Ça prend aussi de la pluie pour le jardin, hein? Les plantes. Bon, ben, t'as bien raison. Fait que c'est ça. Dans la vie, c'est une journée à la fois. Puis quand il fait beau, t'en profites. Quand il fait moins beau, tu fais du ménage. Ah ouais, c'est ça.
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Dans le matin, quand tu te réveilles, puis que tu vois le soleil au loin, puis tu dis « Oh, c'est vendredi, c'est le fun ». Et c'est vivant parce que t'es bien vivant, toi, là, non? T'as le goût d'entendre R.E.M., Losing My Religion. On va faire un classique, moment classique, devrais-je dire, de 1991. On a le droit à Shakira avec, comment on l'appelle, non? Burn That Boy, c'est bien ça? Oh, ça va être très, très bon, ça aussi, c'est 2026. Ça, hein? Parfait, parfait. On va aller faire un tour aussi avec Marie-Mé qui va mentir. C'est seulement le titre de sa pièce parce que Marie-Mé ne ment jamais. Mais mentir, c'est un beau titre de chanson qui date de 2007 en passant. Fait que les souvenirs sont présents, la nouveauté également, et ça se passe sur Vivre en 109. Bon vendredi 21 août. Je rappelle le Capucin 8h11. Ça, là, manque pas ça, papa, maman.

C'est la musique comme vous aussi, j'espère, en 2026. Ça, c'était très bon avec Burna Boy ainsi que Shakira. Là, c'est Mentir qui s'en vient avec Marie-May. On va se transporter aussi tranquillement, pas vite. On a du lousse quand même, hein? OK. On va aller vers l'actualité tantôt, monvictor.com. Mais avant, à lire et quoi faire en fin de semaine, il y a 7 films à voir. Pat Patrouille, le film Mission Dino, La bataille de Gaulle, hein? Résistance, ça aussi c'est à voir. Le fameux film Spider-Man, Un jour nouveau. Oh! L'Odyssée, du cinéaste d'ailleurs Christophe Nolan, qui, oui, un projet très ambitieux, et à voir, cela dit. Il y a aussi les 125 rues des malaises. Il y a de l'humour un petit peu là-dedans, puis en même temps, ben c'est... toujours assez agréable de voir des artistes qu'on aime, hein. C'est une réalisation d'ailleurs de Louis Bélanger, avec 125 rues des malaises. Un film à voir. Histoire de jouets 5. Je termine avec ça parce que, il y a aussi Rédemption, là. Ça aussi, c'est un film de Luc Picard. Luc Picard ne signe pas simplement une œuvre brillante, sensible et profondément humaine. Il livre aussi le meilleur film de sa carrière de cinéaste, rien de moins. Point à la ligne. Retiens ça. Rédemption. Ça aussi, c'est à voir et à noter. Il y a aussi Histoire de jouets 5. Ah, tu vois, plus de 30 ans après la sortie du premier film, on s'en va avec un autre. Réalité pure, note parfaite, devrais-je dire, oui. Presque parfaite. 4 étoiles. 1, 2, 3, 4. Eh, on mériterait une cinquième. Bon, allez le voir, moi. Mais en même temps, c'est ça, pour se préparer à un week-end où ce qu'on dit, garde, on fait quoi? Il y en a des choses à faire. Page 30-31, Journal de Montréal, 10 spectacles gratuits également pour ceux qui vont dire, regarde, on veut aller voir de quoi, on veut s'inspirer, on met un petit peu d'essence dans la voiture. Coûte cher, ça, l'essence, aujourd'hui? Mais en tout cas, ça coûte pas cher pour aller chercher du bonheur et de vivre une belle expérience. Alors, il y en a un peu partout, et c'est à lire. J'aime ça, ce petit moment-là, où ce que tu peux, dans le Journal de Montréal, quand t'arrives le vendredi, où ce que t'as des idées de sortie, de films, et de quoi faire en fin de semaine. Parce que le beau temps va être là samedi, peut-être un peu de pluie pour dimanche. On va en parler de tout ça tantôt, c'est sûr. Mais avant tout, faut profiter de la vie. La vie est là. Hein? Ça passe vite, ça passe ça. Fait que si t'es pas dedans, mangue le bateau. Le bateau va te transporter de l'autre bord. L'autre bord, tu le vois pas tant que t'es pas arrivé. Oui, je parle d'aller voir de quoi de spécial. OK, parfait. Non. Prends pas le même bateau pour aller en haut. Là. Prends le bateau pour aller là-bas. Okidou. On s'en va avec qui? Mentir. Elle s'appelle Marie-May. On est en 2007. On est à 7h19. L'actualité aussi s'en vient. Ça suit son cours. On va tout savoir. Monvictor.com. Pas tout de suite, mais tantôt.

Mentir, Marie-Mé. Là, j'ai le goût de te donner. C'est une demande spéciale pour Jean-Philippe, mais sa bien-aimée surtout, Carole, qui adore Corneille. D'ailleurs, elle a été le voir en spectacle, je pense, à 2 ou 3 reprises. Ou en tout cas, peut-être même qu'il y en aura une 4e. Mais une chose qui est sûre, c'est que Corneille est avec nous, avec Bora Bora. C'est votre demande spéciale, les amis. Et ça tourne là, sur Viva 101.9. Tranquillement, pas vite, on va se transporter et se diriger, devrais-je dire, vers le moment où on va parler un petit peu de sport, mais surtout l'actualité et la météo. Parce que là, on est proche, oui, on est proche, on est dedans. Vendredi, là, gabin, il y en a qui travaillent pas, c'est deux jours dans deux têtes, le week-end. Il y a samedi puis dimanche. Puis on va parler météo aussi, puis un peu de sport tantôt. Fait que, en attendant, voici votre demande spéciale, les amis. Bora Bora, signé Corneille. Ça commence comme ça, puis on passe à de même. Survivre à 109.

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16: Bonjour, bon début de journée. Ici Claude Marquis, voici vos actualités. Un important projet commercial et résidentiel de 20 millions de dollars verra le jour près du boulevard Pierre-Roux-Ouest à Victoriaville. Le projet prévoit notamment un maxi, un pharmaprix et d'autres espaces commerciaux. Le volet résidentiel prévoit à terme environ 170 logements répartis dans plusieurs immeubles, le tout intégré à des espaces verts et des installations communes. Les commerces devraient ouvrir vers la fin de 2027. Le chandail numéro 23 de Yanni Gourde sera retiré par les Tigres de Victoriaville le 5 février prochain. Il deviendra ainsi le 10e joueur à voir son numéro être hissé dans les hauteurs du Colisée des Jardins. Gourde a porté l'uniforme des Tigres de 2009 à 2012. À sa dernière saison junior, il avait dominé la LHJMQ avec 124 points en 68 matchs, remportant le trophée Jean Béliveau. Après son passage à Victoriaville, l'attaquant a gravi les échelons jusqu'à la LNH et a remporté deux Coupes Stanley avec le Lightning de Tampa Bay en 2020 et en 2021. Et les patients de l'urgence de l'Hôtel-Dieu d'Arthabasca à Victoriaville ont attendu en moyenne 4h et 37 minutes l'an dernier, selon un rapport de l'Institut économique de Montréal. C'est 2 minutes de plus que l'année précédente. Victoriaville affiche ainsi le 3e plus long délai parmi les urgences de Santé Québec, Mauricie, Centre du Québec. Seuls Drummondville et Trois-Rivières présentent des temps d'attente plus élevés. À l'échelle régionale, l'attente moyenne était de 4h et 44 minutes.

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2: Pittsburgh, 19h, 19h30, la Caroline, Jacksonville, Green Bay joue contre Denver, 21h. La Ligue canadienne de football, là, ce soir, Winnipeg joue contre Edmonton à 21h. Et juste rappeler qu'hier, les Alouettes ont gagné 46-16 contre Ottawa. Et c'est la 9e victoire en 10 matchs pour les Alouettes. Bravo, bravo. Je le répète, là, mais quand même, les Jets de Winnipeg contre Pittsburgh, Caroline, Jacksonville et Green Bay contre Denver dans la NFL. La MLS, samedi le 22. Il y a Galaxy qui joue contre le CF Montréal. Il y en a qui partent de Victo pour aller voir le match samedi. Bon match, les amis. 19h30 en passant. Et dans la SLN, samedi le 22, Vancouver, Ottawa, 19h. Dimanche le 23, Toronto, Halifax à l'heure du midi. Et Calgary contre Montréal, 15h à Montréal. Ça va être à surveiller et à voir. On va se transporter tout de suite, nous, du côté de la météo, parce que tu veux du beau temps, toi, là. Hein? Le soleil sera présent, nappe de brouillard qui se disperse ce matin. 25 degrés, humidex 26, avec un indice UV 7. Ce sera un ciel dégagé pour ce soir, cette nuit, 11. Samedi, dans ton week-end, là, ça va être un beau soleil, mais il y aura peut-être un ennuagement tard en après-midi. 27 degrés attendu, humidex 32. La nuit de samedi, 60% de possibilité d'averse, 16. Et dimanche, on s'en sort avec des nuages, mais il y a quand même un 60% de possibilité d'averse. Ça serait-tu plus beau de dire 40% de pas d'averse? Non, non. Mais c'est ça. Il y a plus de chances de pluie que de beau temps. Ou en tout cas, de nuages, simplement. 25 degrés pour dimanche, les averses même dans la nuit dimanche 17. Et le retour au travail lundi, ciel qui va se dégager. 22 degrés la nuit de lundi, passage nuageux 14. Puis ça s'améliore pas pour mardi parce que c'est 40% de possibilité d'averse et 19 degrés. Ça pourrait revenir avec le soleil nuage, 24 degrés pour mercredi. Pour l'instant, allons-y une journée à la fois. Puis météo, là, il y a rien qui vient avec une garantie prolongée, là. Il y a quelque chose qui vient avec une garantie prolongée, c'est la meilleure musique. Daddy Yankee s'en vient avec Son Riel. J'espère que je prononce comme faut. Mais de toute façon, tu connais bien Daddy Yankee. Bon, 2025, ça s'en vient. Je suis mêlé un peu avec Sarah Dufour. Elle s'en vient. Une petite touche country. J'adore Sarah Dufour. Il y a Charlotte Cardin aussi qui va être avec nous. Avec Fou N'importe Où. OK. Et ça se passe comme ça sur Vivre en 109 en cette journée de vendredi. C'est une très bonne nouvelle. Vendredi, dernière journée de la semaine. Le soleil brille pour l'instant. Puis bon, c'est vendredi. Qu'est-ce que tu fais en fin de semaine? Il y a tellement de choses qu'on peut faire. Hein? Il y a des sorties. Il y en a qui vont aller voir des spectacles au Carré 150. Ça a l'air que ça vaut la peine d'aller voir la programmation pour tout ce qui s'en vient au Carré 150. D'ailleurs, je salue Denise. Oh, una, ici, hein? On est prête, OK. Señorita.

0: Vous l'avez reconnu, c'est la seule et unique Charlotte Cardin, fou n'importe où, oui, on peut être fou là, là, hein. C'est le fun d'avoir un peu de fou en dedans de nous, tu sais. Pas fou-fou, là, mais fou. Faut avoir du fun, c'est ça que je me dis. Alors voilà, on va faire une petite pause, question de dire que ça sera peut-être pas trop le fun, mais ce qui s'en vient, aïe, aïe, aïe, Be Her, signé Helen Langley, on aura droit à également des fleurs, ça va être fun ça, chanté par Tove Lo et Stromae, 2026, on est dans la nouveauté les amis, et les bébés vont être avec nous, avec Loulou, toujours sur Vivant 101.9, tout de suite après la pause. Parce que l'air de rien, là, c'est ça qui est ça, mon ami. On part ça de même. OK. Tout le monde est prêt? À tantôt.
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C'est le fun quand il y a une petite pause comme ça. On se dit, oh, on est où? Hein? Ça fait du bien de se ressourcer puis de tomber soi-même dans nos pensées. Puis, oh, parfait. Mais ça mérite des fleurs, ça, je peux te dire ça. Merci en passant, Hella Langley. On va y aller avec des fleurs telles que promis parce que ça se passe comme ça sur Viva 109 ce matin. Je vous souhaite un bon vendredi. Puis moi, c'est ça, hein? Le matin, je vais changer de plage horaire sur votre radio Viva 109. Et quand même, dès lundi, le 24, on aura des nouveautés. C'est la nouvelle programmation, soit dit en passant. Mais on va se retrouver quand même à l'approche du week-end avec vous. Ça, c'est sûr. Et pour autre chose, ben je peux vous dire de quoi. Dans la vie, ah, tu sais, on est rendu des fois à des moments où ce que... Puis je me souviens d'avoir fait le retour à la maison, des débuts de soirée, un petit brin de hit country, puis un petit brin de toutes sortes d'affaires. Puis à un moment donné, c'est comme ça, l'évolution puis le travail. Puis des fois, ça fait du bien. On y pense, puis on se dit, OK, ah, gardons ça, toi. Ça va être une autre aventure. Et les aventures, il y en a qui vont dire, on aime ça. Je pense que oui, moi.

0: bébé avec Loulou. On fait la pause, les amis. On retourne la pause, l'actualité. À tantôt.
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2: Bon vendredi, ici Louis-Philippe Arnoirel. Le vice-président américain J.D. Vance a donné son avis lors d'une collecte de fonds avant-hier sur le nouvel accord commercial conclu avec le Canada. Il a affirmé que Mark Carney présentait l'accord comme une victoire pour le Canada, alors qu'il a fait beaucoup de concessions, selon le vice-président. Monsieur Vance a ajouté que le chef du Parti conservateur, Pierre Poilievre, avait été sans importance dans les négociations. Selon ses dires, c'est plutôt le député conservateur ontarien Jamil Giovanni, un ami de J.D. Vance, qui aurait fait pencher la balance pour le Canada. Selon plusieurs médias, cet accord prévoit que les États-Unis réduiront les droits de douane sectoriels sur les automobiles, l'acier et l'aluminium canadiens. Par ailleurs, plusieurs consommateurs affirment qu'ils ne recommenceront pas à acheter des produits alcoolisés américains, même si ceux-ci font leur retour sur les tablettes des magasins. L'interdiction des alcools américains est devenue un point central des négociations commerciales entre le Canada et les États-Unis. Mark Carney a demandé aux provinces de se préparer à lever cette interdiction. Plusieurs consommateurs rencontrés par la presse canadienne ont soutenu cependant qu'ils n'ont pas l'intention de recommencer à acheter de l'alcool américain. Les pharmaciens disposeront bientôt de plus de pouvoir pour aider à désengorger la première ligne. À partir du 9 décembre, ils auront davantage d'autonomie pour renouveler des ordonnances et traiter des conditions courantes ainsi que des maladies chroniques. Cette annonce fait suite au projet de loi 67 adopté en 2024 qui vise à élargir certaines pratiques professionnelles dans le domaine de la santé, dont celle des pharmaciens. L'objectif derrière le projet de loi est de désengorger la première ligne afin que tout ne repose pas sur les épaules des médecins. Et rapidement, Québec solidaire a dévoilé hier son identité visuelle pour la campagne électorale qui doit être déclenchée dans environ une semaine. « C'est possible » est le slogan sur lequel s'est arrêtée la formation, souhaitant mettre de l'avant que ses engagements sont réalisables. Logement, coût de l'épicerie, transport collectif et redistribution de la richesse font partie des priorités. C'est ce qui complète vos actualités Arsenal Média. Passez une bonne journée sur nos ondes.
3: Merci beaucoup pour l'actualité. En cette journée aujourd'hui de vendredi, la Ligue de hockey junior maritime Québec, il y a un premier match entre Drummond et Shawinigan, 15h aujourd'hui. Et bien sûr, il y a Cap-Breton qui vont jouer contre Halifax, 18h. Terre-Neuve contre Moncton, 18h également. Blainville-Boisbriand contre Québec à 19h. Match numéro 2 entre Drummond et Shawinigan, ce sera à 19h. Et on surveillera également le match entre Rimouski et Chicoutimi, 19h également. Ligue de football, la NFL, Jets de New York contre Pittsburgh, 19h aujourd'hui. Caroline, contre Jacksonville, 19h30. Voyons donc, tu n'as pas mes feuilles, s'il vous plaît. Green Bay contre Denver, 21h. Bon, ça va bien. La Ligue canadienne de football, on rappelle que Edmonton vont recevoir Winnipeg ce soir à 21h30. Et hier, on revient sur le résultat des Alouettes. Ils ont gagné 46-16 contre Ottawa. Et c'est une 9e victoire en 10 matchs pour les Alouettes. C'est bon à souligner. MLS, samedi le 22, on parle de Galaxy qui vont jouer contre le CF Montréal à Montréal, 19h30. Et dans la SLN, samedi le 22 août, Vancouver, Ottawa, 19h. Dimanche le 23, t'auras Toronto contre Halifax. Et ça sera à midi. Et Calgary contre Montréal, 15h. À Montréal. Oh! Ça vaut la peine d'aller faire un tour là-bas pour aller voir un bon match de soccer. Le temps de vous donner un autre petit brin de ce qu'on appelle, déjà fait l'actualité sportive. On a parlé d'actualité. Ben là, ça va être un petit brin de météo.
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3: Elle sera là avec nous. Je le rejoins tantôt. Bien sûr, on parle du Capucin avec la seule et unique Marilyn Perrault. Mais c'est pour vous dire qu'aujourd'hui, Capucin nous propose du soleil. Nappe de brouillard qui se disperse ce matin. Oh! 25 degrés. Humidex 26, indice UV 7. Ce sera un ciel dégagé avec 11 degrés pour ce soir, cette nuit. Demain, samedi, on parle de soleil. Ennuagement tard en après-midi, quand même. 27 degrés. Humidex 32 pour demain. Il y a des nuages et 60% de pluie dans la nuit. Samedi avec 16 degrés. Et dimanche, ça devrait être un 60% de possibilité d'averse, 25 degrés. Même des averses dans la nuit de dimanche avec 17. 7, ça pourrait se dégager. Ça, lundi, 22 degrés, celle qui va se dégager. Que des passages nuageux dans la nuit de lundi 24, là, avec 14 degrés. Et mardi, ben, on reviendra avec un petit 40% de possibilité d'averse, 19 degrés. Mais le retour du soleil et des nuages, bien sûr, ça va avec, là. Ça va aller à mercredi, soleil, nuages, 24 degrés pour l'instant. Croisons-nous les doigts. Oui, faut mettre le... Ouais, le chapelet sans corde de linge, comme on dit. On veut du beau temps pour en fin de semaine. Ça serait le fun que 60% dimanche de pluie, là, que ça change un peu. Tu sais, ça pourrait. Fait qu'il faut pas trop s'en faire. Ça peut changer comme toujours. Les vents, on ne les contrôle pas. Ils se contrôlent eux-mêmes, mais des fois, ils comprennent pas pourquoi. Fait que c'est comme ça. Merci pour la présentation météo, le Capucin. Et tantôt, on va lui souhaiter la bienvenue. Elle sera avec nous. Le Capucin à l'honneur avec Marilyn Perrault, tantôt sur Vivre en 109. Tantôt, là, ça veut dire très bientôt. Parfait. Question de le rappeler. C'est qui donc qui nous présentait la météo?
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Le 21 août, j'ai la question extrême ici et je vous la partage. Tantôt, on va donner la réponse avec la présence de Claude Marquis, notre journaliste, Madame Monvicto. Ben, c'est 12% des gens qui disent avoir fait ceci pour la première fois de l'année, tout récemment. Qu'est-ce que c'est? Eh, bateau! C'est-tu faire l'amour? Non, c'est pas la bonne réponse. OK. Alors, attention, tantôt, on va vous la donner la réponse. Et 12% des gens disent avoir fait ceci pour la première fois de l'année, tout récemment. Qu'est-ce que c'est? Point d'interrogation. Puis en même temps, c'est ça. C'est en rapport avec, je sais pas, c'est peut-être la saison qui fait ça? Hein? Indice. On devrait pas en donner des indices, mais moi, j'en donne une. Harry Styles, c'est un indice parfait pour dire que la musique s'en vient. Human League avec Human. Tout ça aussi s'en vient. Survive à 109. On passe ça de même.

on aimait la musique. C'était très bon, ça. Hein? Là, on va y aller dans l'humanité, ou plutôt Human Leg, avec Human. C'est ce qui s'en vient dans les prochaines secondes. Puis je vous rappelle qu'elle vient de, je viens de prendre toutes les coordonnées et tout ça, là. Et dans les prochaines secondes, on va parler de la rentrée. Ça va être pas mal la première question que je vais poser. Rentrée scolaire. C'est important. Puis là, ça se partage. Tout le monde s'embrasse. Tout le monde se donne la main. Tout le monde se parle. Puis, qu'est-ce qu'on peut faire pour bien encadrer nos tout-petits avec le Capucin, avec Marilyn Perrault? On fait ça dans quelques instants, les amis. Mais le temps d'un peu de music sur Viva Sans. Oh! Et ça, ça donne le ton. Alors, la chronique Le Capucin, dans quelques instants, sur Viva Sans. Je rappelle encore une fois qu'on est aujourd'hui vendredi le 21 août. Et vous êtes en bonne compagnie avec nos artistes qu'on aime.

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1: Elles sont là, ben je devrais dire, elle est là, la cellulique Marilyn Perrault que je rejoins au bout du fil. Comment ça va, madame?
2: Ça va bien, Paul, et toi, ça m'en va-tu?
1: Très, très bien, la gorge va bien, la santé va bien, mais je sais que c'est la rentrée scolaire pour bien des jeunes, puis c'est parti, là. Mais il y a tout le temps quelque chose qu'on doit savoir, puis là, t'es là pour nous expliquer qu'est-ce qui se passe dans cette période-là, là.
2: Ouais, ben écoute, j'ai travaillé au Capucin de Victo cette semaine, ouais. Paul, puis écoute, je vois les parents rentrer, tu sais, plein de bonne volonté, puis ils veulent faire de la prévention, puis tout ça, mais là, il y a comme de tout. Tu sais, les gens veulent donner des vitamines, ils veulent renforcer le système immunitaire, ils veulent faire des cures aussi, parce qu'on sait que l'automne, c'est le temps des cures. Ils veulent prévenir les poux, puis bon, tu sais, on veut tout faire parce qu'on veut passer un bel automne-hiver, puis on veut que nos enfants soient en forme, mais moi, ce que j'aime, là, à ce temps-ci de l'année, là, c'est m'assurer que tout le monde, je parle des enfants, mais que les parents aussi, il faut prendre soin de son sommeil. Parce que vous avez beau, là, travailler le système immunitaire puis donner un paquet de vitamines à vos enfants, si les enfants ne dorment pas bien, là, il y a plein de choses qui se passent dans le corps, puis c'est pas positif pour personne.
1: Puis là, c'est quoi la solution? Parce que, bon, on sait que vous avez donné des solutions pour toutes sortes de choses, les yeux qui coulent, les oreilles qui font mal. Mais là, en cette période-là, il y a quelque chose qui se trame, là, parce que c'est la rentrée, puis en même temps, ben, tout ça se partage, là.
2: Oui, c'est ça. Ben, en fait, tu sais, la rentrée, là, je parlais avec une maman hier, là, qui a une petite poulette qui rentre au secondaire, puis qui dort pas bien depuis parce qu'elle est stressée. Pis, les enfants rentrent en maternelle, puis sont inquiets. Oui, ils rentrent en troisième année, puis ils ont pas le prof qu'ils voulaient. Puis bon, tu sais, il y a beaucoup d'anxiété, puis il y a des symptômes de tristesse. Les enfants, ils pleurent des fois en se couchant. Oui, ils ont peur. Oui, tu sais, ils sont très anxieux. Fait que moi, je recommande beaucoup là de travailler le sommeil, de faire en sorte que les enfants s'endorment bien, puis qu'il n'y a pas de réveil nocturne. Okay. Que là, c'est bien la mode à la mélatonine. Là, tout le monde veut de la mélatonine pour faire dormir les enfants. Puis dans certains cas, ça fonctionne. C'est juste que il faut quand même prendre conscience que la mélatonine c'est une hormone qui est produite par le cerveau aussi. Puis c'est produit quand il fait noir dans la chambre, OK? Puis ça aide le corps à savoir quand on doit être réveillé puis quand c'est le temps de dormir.
1: Ouais.
2: Puis c'est prouvé, toi, scientifiquement, là, que de donner de la mélatonine à long terme, c'est pas recommandé chez les enfants. Moi, j'ai toujours dit, on patche un peu là, quand on fait ça parce que on va travailler la cause du problème, tu sais, puis je lis beaucoup là-dessus, puis l'inocuité, les tests d'inocuité puis l'efficacité à long terme, là, c'est pas établi encore chez les enfants, puis on sait pas encore l'impact que ça a sur le développement de l'horloge biologique de l'enfant, puis de la croissance, puis tout ça. Fait, il faut vraiment trouver qu'est-ce qui se passe. Puis je pense que c'est ça au Capucin qui fait notre force, c'est qu'on va aller travailler la cause. Tu sais, pourquoi que l'enfant dort pas, puis qu'est-ce qui se passe, t'sais, parce qu'il y a plusieurs raisons. Est-ce que l'enfant a des parasites? Est-ce que oui, c'est son système nerveux? Est-ce qu'il est trop fatigué? Parce qu'il y a des enfants qui sont tellement fatigués, là, puis on le dit chez l'adulte, hein. Regardez ça, quand on est trop fatigué, on dort pas bien. Fait que, tu sais, il y a différentes causes à ça. Fait que c'est ce qu'on fait. On trouve la cause avec vous pour que ça soit réglé le problème, puis qu'on fasse pas juste donner quelque chose en attendant.
1: C'est important de comprendre que c'est le moment-là, présent. Et puis là, je pose la question là, comme ça, parce qu'il y a une dame qui me parle à l'oreille. Elle me dit, ouais, mais le Capucin, premièrement, là, juste rappeler, là, vous êtes en face du restaurant Plus à Victoriaville, mais il y a aussi Pignon-sur-Rue du côté de Sherbrooke, là, parce que des fois, on a des amis à Sherbrooke qui font comme, moi et ma fille, elle fait le pas, là. Ben, un petit conseil, le Capucin, vous êtes à Sherbrooke aussi, là.
2: Ah oui, absolument, absolument. Puis les filles de Sherbrooke sont tout aussi formées. J'ai des naturopathes diplômés directement dans les boutiques. Puis, tu sais, c'est ça. Faut trouver les raisons. Puis, tu sais, de travailler le système nerveux là, avec la mélatonine, c'est une chose, mais le travailler avec du magnésium, avec du complexe B, c'est une autre. Okay. On va aller nourrir le corps au lieu de fabriquer des hormones, puis d'envoyer le message au corps qu'il n'y a pas besoin de fabriquer ses hormones lui-même, qu'on va y en donner.
1: Okay.
2: Fait, pour moi, chez les enfants, on va pas. Moi, je préfère travailler avec des nutriments, comme le magnésium, comme je dis, le complexe B. Puis il y a une chose, Paul, qui est importante de savoir aussi, c'est que les gens qui passent au Capucin de Victo ou de Sherbrooke, si vous avez des particularités au niveau du sommeil, là, on est capable de fabriquer des formules qui sont personnalisées avec les fleurs de Bac, qui, eux, travaillent les émotions. Fait que, par exemple, si votre enfant, il n'arrête pas de penser à une chose qui s'est passée cet été puis il en parle tout le temps, okay. Ben, tu sais, on peut le travailler. On peut travailler l'estime de soi, on peut travailler les peurs connues ou inconnues. Bref, on est capable de travailler là, selon si c'est le problème, l'endormissement, ou si le problème, c'est les réveils qui sont fréquents. Okay. Alors, c'est ça. Fait qu'on est capable de personnaliser. Fait que ça, c'est vraiment apprécié des parents parce que on aide à tous les niveaux.
1: Là, je sais que papa, maman entend ça, puis bon, les enfants, tu sais, quand on dit que n'importe quel petit... on détecte un petit problème sur notre manque de concentration, manque de ci ou quoi, il mange moins ou quoi que ce soit. C'est une première approche à faire d'aller juste aller consulter au Capucin, c'est ça?
2: Oui, oui, c'est ça. 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Okay. Puis, avant qu'on termine, Paul, je veux juste rappeler, là, au niveau des vitamines, on va en reparler, là, dans des prochaines chroniques, mais si vous êtes des vitamines, là, choisissez toujours le moins et mieux. Fait que choisissez des bonnes vitamines, quitte à en donner un matin sur deux pour économiser ou peu importe, mais de prendre des vitamines pas chères, ça ne donne rien.
1: Okay.
2: C'est dans le sens que c'est des petites vitamines qui n'ont rien là-dedans, là, des petites vitamines, je nommerai pas de nom, là, mais c'est des vitamines dans le sens qui n'ont pas de qualité, qui ne sont pas fabriquées par des compagnies de qualité. C'est ça. Fait que je trouve ça très important que faut prendre conscience de ce qu'on met dans le corps de nos enfants, puis de prendre des vitamines de qualité, quitte à en prendre moins souvent, ça va faire une plus grande différence, ils vont être mieux assimilés aussi. Fait qu'on va avoir plus de résultats de cette façon-là. Puis c'est pas toujours une question de prix, mais c'est une question de qui les fabrique.
1: Okay.
2: Nous, on les connaît. Puis on connaît les fabricants de produits de produits naturels ou de vitamines. Fait qu'on va pouvoir bien vous guider là-dedans.
1: Mais pour avoir parlé à certains parents, oui, vous avez la note de pas seulement de passage, la note la plus haute pour prendre soin de nos tout-petits. 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
2: 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Ça fait 30 ans. Tu sais, fait qu'on a vu, là. On a vu. Ouais. On a vu neiger, comme on dit, Paul. Fait que, tu sais, je pense que c'est important de prendre les renseignements puis de pas se garrocher sur des produits qui semblent être corrects puis finalement, ils ne sont pas parce qu'il y a tellement de sucre puis il y a tellement de produits chimiques dans les produits. Fait qu'il faut vraiment savoir là, ce qu'on met dans la bouche de nos enfants. C'est important.
1: C'est important de prendre soin de ces tout-petits-là. C'est la génération qui pousse. 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
1: Wow.
2: 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C'est ça qu'on vend.
1: J'aime ça. Merci beaucoup, Marie-Hélène Perrault. Et salut à toute ton équipe, le Capucin. Oui. On est chanceux de vous avoir. Merci.
2: Merci, Paul. Bonne journée à tout le monde.
1: Bye-bye.
2: Bye.

0: Un petit expresso au matin. Sabrina Carpenter. La pause s'en vient. C'est l'actualité.
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2: Projet commercial et résidentiel de 20 millions de dollars verra le jour près du boulevard Pierre-Roux-Ouest à Victoriaville. Le projet prévoit notamment un maxi, un pharmaprix et d'autres espaces commerciaux. Le volet résidentiel prévoit à terme environ 170 logements répartis dans plusieurs immeubles, le tout intégré à des espaces verts et des installations communes. Les commerces devraient ouvrir vers la fin de 2027. Le chandail numéro 23 de Yanny Gourde sera retiré par les Tigres de Victoriaville le 5 février prochain. Il deviendra ainsi le 10e joueur à voir son numéro être hissé dans les hauteurs du Colisée des Jardins. Gourde a porté l'uniforme des Tigres de 2009 à 2012. À sa dernière saison junior, il avait dominé la LHJMQ avec 124 points en 68 matchs, remportant le trophée Jean Béliveau. Après son passage à Victoriaville, l'attaquant a gravi les échelons jusqu'à la LNH et a remporté deux Coupes Stanley avec le Lightning de Tampa Bay en 2020 et en 2021. Et les patients de l'urgence de l'Hôtel-Dieu d'Arthabasca à Victoriaville ont attendu en moyenne 4h37 l'an dernier, selon un rapport de l'Institut économique de Montréal. C'est 2 minutes de plus que l'année précédente. Victoriaville affiche ainsi le 3e plus long délai parmi les urgences de Santé Québec, Mauricie, Centre du Québec. Seuls Drummondville et Trois-Rivières présentent des temps d'attente plus élevés. À l'échelle régionale, l'attente moyenne était de 4h44. C'est ce qui complète vos informations. 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
3: 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Merci, Claude Marquis. On parle bien sûr de la Ligue de hockey junior maritime Québec, Drummondville, qui joue contre Shawinigan, 15h. Premier match, on va le dire comme ça, parce que le deuxième va être à 19h, et ce sera encore une fois Drummondville contre Shawinigan. Tu sais, fait qu'on partage les joueurs. Ça va être deux matchs préparatoires, on le rappelle. Cap-Breton, Halifax, 18h. Terre-Neuve, Moncton, même heure. Blainville, Boisbriand contre Québec, 19h. Et aussi Rimouski contre Chicoutimi, à 19h, Ligue de hockey junior maritime Québec. La Ligue canadienne de football ce soir, Winnipeg joue contre Edmonton 21h30. Et hier, les Alouettes ont gagné. Oh, oui, monsieur. 9e victoire en 10 matchs. Ça va bien. Quand ça va bien, ça va bien. Les Alouettes ont gagné 46-16 contre Ottawa. La NFL est à l'honneur ce soir. Les Jets de New York contre Pittsburgh, 19h. 19h30, la Caroline contre Jacksonville. Et Green Bay joue contre Denver, 21h. MLS, samedi, 22, OK. Galaxy joue contre le CF Montréal à 19h30. Jean-François, puis sa blonde, puis les enfants s'en vont voir le match de soccer. Ce sont des passionnés. Bon match, les amis, samedi, 19h. Et soyez prudents sur la route. C'est important, ça. Bon, oui, tu peux prendre, non pas de la bière, mais de la root beer en voiture. Il n'y a pas de problème avec ça, là. OK. Samedi, 22 août, Vancouver dans la SLN vont jouer contre Ottawa à 19h. Et dimanche, le 23, il y a deux matchs. Celui de Toronto contre Halifax. Et ça va être à midi. Et Calgary contre Montréal à compter de 15h. Voilà, ça fait le tour pour le merveilleux monde du sport. Maintenant, on se trempe, tête première. Non, non, il y a du soleil. Ça va être on se trempe ou on se gargarise de crème solaire. Parce qu'on parle de météo.
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3: On t'aurait bien compris, hein? Faut se mettre la crème solaire aujourd'hui. Le soleil brille parce qu'il y a la note de brouillard qui se disperse ce matin. 25 degrés, humidex 26, indice UV 7, ce qui est quand même élevé. C'est pour ça la crème solaire finalement. Il y a un ciel qui va être dégagé pour ce soir, cette nuit avec 11 degrés. Samedi, tu veux du beau temps? Soleil. Cependant, il y a un ennuagement tard en après-midi, 27 degrés, humidex 32, indice UV 7. La nuit de samedi, ça change un peu. 60% de possibilité d'averse avec 16 degrés. Et dimanche,

0: On parlera de 60% de pluie, averses, oui, avec 25 degrés, des averses, même dans la nuit de dimanche avec 17, ce qui va emporter pour lundi, non pas du beau temps, mais un ciel qui va se dégager tranquillement, pas vite. On pourrait peut-être voir un peu de soleil, mais il n'y a rien de garanti. Ce sera un 22 degrés, puis des passages nuageux dans la nuit de lundi avec 14. C'est pas mieux pour mardi, 40 % de pluie, 19 degrés, même dans la nuit, même chose, des nuages, 40 % de pluie avec 14, puis même mercredi, on pourrait retrouver alternance soleil-nuages et 24 degrés, mais la pluie revient dans la nuit de mercredi avec 60 %. Gabin, là, c'est loin, là, hein? Mais quand même, si la tendance se maintient, ou en tout cas, ils n'ont pas fait d'erreur à Environnement Canada, ça sera pas tant beau que ça. Toi, t'es beau, là, mais la météo va l'être un petit peu moins. Merci pour la présentation météo. C'est le temps de faire place à la musique. Et attention, ça va être bon à garantir.
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0: 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Le temps à vous donner tout de suite, quoi, 8h38, on s'en va avec Holly Bialdine. On aura droit, bien sûr, dans cette séquence en musique, Ariane Moffat, Vincent Vallière. Et le mot de la fin va se rapprocher tranquillement, pas vite. On n'aura peut-être pas le temps pour Vincent Vallière, là. Mais en tout cas, Ariane Moffat, ça, c'est sûr.

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2: Ah ben là, c'est vrai que je vous dis bye-bye, les amis. Bon week-end que je vous souhaite. Et n'oubliez pas, dès la semaine prochaine, nouvelle plage horaire. Oh! On va être avec vous, mais un petit peu plus dans les vendredis, samedis. Puis en même temps, ben, content d'être là, comme à tous les jours, sur Viva 109. Puis, bon retour. Oui, oui. Bon matin, lundi prochain.

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la semaine. Donc, le week-end approche. On regardera ce qu'il y a à l'horizon là, pour les prochains jours aux quatre coins du Québec. Et j'aurai bien évidemment la meilleure musique pour vous. Je vais d'ailleurs vous jaser dans les prochaines minutes de canicule puis de température au-dessus des normales de saison. Est-ce qu'on doit en attendre pour les prochaines semaines? J'ai lu un article intéressant sur Météo Média que je vous rapporte dans quelques instants. Petite joie d'Ariane Moffat, ça s'en vient. On pourra aussi entendre Alicia Moffat et Fouki sur leur collaboration qu'ils ont signée en pleine pandémie en 2020. Ça s'appelle Ciel. Et tout de suite, c'est le chanteur américain Alex Warren. Voix magnifique.

mesure de performer au moment sur scène. Donc, il avait décidé de prendre une pause de 2 ans quand même, on se souvient. Mais là, depuis 2025, il a fait un grand retour. Il est d'ailleurs passé par le Centre Bell au cours des derniers mois. Et là, cet été, succède les festivals et tout se passe à merveille. Donc, je pense que courage.

Est-ce qu'on peut s'attendre à une nouvelle vague de chaleur au mois de septembre au Québec? Est-ce qu'on va utiliser notre climatiseur au cours des prochaines semaines comme on le fait au mois de juillet? Alors, selon Météo Média, faut vraiment pas s'attendre à ça. Historiquement, 40% des chances, on a 40% de chances de voir une journée à 30 degrés et plus seulement. Imaginez-vous donc, les canicules sont très rares au mois de septembre. D'ailleurs, la dernière remonterait à 2023 et avait été isolée à l'île de Montréal. Et on peut s'attendre quand même à avoir des chaleurs confortables. Ça va s'étirer un peu en septembre, mais sans grosse chaleur à l'horizon. Donc, un peu comparable à ce qu'on a vécu dans les dernières semaines. D'ailleurs, il faut dire qu'au Québec, là, les derniers 30 enregistrés, ça a été au mois de juillet. Donc, on a eu un mois d'août vraiment dans les normales saisonnières. OK, on va le prendre de même. C'est bientôt la rentrée, c'est bien correct. On va recommencer à mettre nos petites laines. Voici George Michael.

0: Charlotte Cardin avec ses nombreux succès, que ce soit anglo ou franco. On apprend qu'elle est aux prises avec une blessure aux cordes vocales qui tarde à guérir, donc elle doit annuler plusieurs autres concerts qui sont prévus dans différents festivals français au cours des deux prochaines semaines. Elle a partagé l'information jeudi en journée sur Instagram. Elle a donc fait le retrait de 4 programmations de festivals qui avaient lieu dans 4 villes différentes. Déjà, elle avait annulé quelques concerts et là, ben, ça la force à annuler finalement le reste de son été pour pouvoir bien prendre soin d'elle. Donc, on lui souhaite un prompt rétablissement et on espère qu'elle va se sentir mieux et pouvoir recommencer à faire de la tournée très bientôt. Bruno Mars, Rosé sur IAPT, ça s'en vient. On dirait de Amir et Walking on Sunshine sur Viva. Restez là.
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0: plusieurs excellents albums. Adele, Set Fire to the Rain, King Melrose, ça s'en vient. Dua Lipa aussi qui a partagé il y a quelques heures une publication où elle célébrait les derniers mois qui ont été festifs pour elle et très estivaux. Tout de suite après, Tant qu'on est toi et moi de Gabriel Fredette sur les ondes de Viva. Bon vendredi.
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0: presse française qui s'emballe avec le retour de Céline Dion. Je vous en parle dans quelques minutes parce qu'au cours de la prochaine heure, vous pourrez entendre « Bonjour, pardon et merci » de la chanteuse Céline Dion qui a lancé quelques extraits en vue de son retour sur scène qui est prévu dans moins d'un mois. On a aussi Taylor Swift, « I knew it, I knew you », une chanson qui s'illustre bien dans les palmarès toujours aujourd'hui, utilisée pour le film « Toy Story 5 », histoire de jouets 5. Donc, on a une superbe programmation qui vous attend pour la prochaine heure. Merci de nous avoir choisis. Merci d'être avec nous partout au Québec sur votre station Viva. C'est le moment de célébrer l'arrivée de la fin de semaine. Bon vendredi tout le monde.
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5: Ici Michel Scarpino, les patients d'urgence de l'Hôtel Dieu d'Arthabasca à Victoriaville ont attendu en moyenne 4h37 minutes en 2025-2026, selon un rapport de l'Institut économique de Montréal. Ce sont 2 minutes de plus que l'année précédente. Victoriaville affiche ainsi le troisième plus long temps d'attente parmi les établissements de santé Québec-Mauricie-Centre du Québec, derrière Drummondville et Trois-Rivières. Le chandail numéro 23 de Yanny Gourde sera retiré par les Tigres de Victoriaville le 5 février. Il deviendra ainsi le 10e joueur à voir son numéro être hissé dans les hauteurs du Colisée des Jardins. Gourde a porté l'uniforme des Tigres de 2009 à 2012. Après son passage à Victoriaville, l'attaquant a gravi les échelons jusqu'à la LNH et a remporté 2 Coupes Stanley avec le Lightning de Tampa Bay. Ça complète vos actualités Arsenal Média. 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

une émission exceptionnelle, vivement dimanche. Donc, ça vous donne une idée d'à quel point c'est gros. C'est pas tout. France 2 va aussi diffuser un documentaire. Il était une voix, Céline Dion. On va présenter

sites différents faits. Donc, c'est très intéressant de suivre ça. Si jamais vous voulez aller suivre Le Figaro, Le Parisien et tout ça, vous allez pouvoir lire plein d'affaires intéressantes sur Céline. Voici Ed Sheeran et Camera sur Viva.

0: dernière avait lieu, la journée du 12 août. J'achète un livre québécois et on a des nouveaux chiffres là qui sont parus dans les dernières heures. En fait, on dit que encore une fois cette année, c'est un bilan très positif pour cette initiative d'acheter un livre québécois lors de la journée du 12 août. Et les ventes de littérature québécoise ont surpassé de 20,9 fois leur moyenne habituelle cette année, ce qui est énorme. J'espère que vous avez fait l'acquisition de livres québécois cette journée-là, mais que vous continuez d'encourager aussi la culture d'ici en vous en procurant à différents moments durant l'année. On a Marc Dupré pour encourager notre culture québécoise qui s'en vient. Les trois accords aussi. Merci d'avoir synthonisé. 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

0: Aujourd'hui, c'est tellement mignon. Elle a choisi son outfit pour se rendre à la garderie. On a fait une petite pancarte là, pour souligner cette journée-là. Bref, c'était trop mignon. Mais moi, mon cœur de maman, il se serrait. Et je dois vous dire que je voyais dans les yeux de ma fille, puis aussi dans son attitude, qu'elle aussi, elle vit quand même un petit deuil. C'est pas parce qu'ils ont seulement 5 ans, des fois 4 ans, pour la maternelle 4 ans, que nos enfants vivent pas les grandes émotions que nous aussi, on traverse. Donc, je vais essayer d'être sensible à elle dans les prochains jours. Je pense que je le suis toujours, mais un petit peu plus, là, parce que c'est une grande transition pour une si petite personne. Mais là, c'est encore les vacances, toujours les vacances avec les trois accords. C'est maintenant.
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Si vous voulez voir un bon gin puis encourager deux frères, ben vous pouvez voir le Opimisca qui est disponible dans les SAQ. C'est leur alcool qu'ils promouvoient d'ailleurs durant leurs différents spectacles. M'aimeras-tu pareil, survivant?

0: passe une dernière heure ensemble avant de poursuivre finalement la programmation de Viva avec le lunch. D'ailleurs, j'ai la toune du lunch à vous faire écouter tout de suite au retour de ces quelques messages. On a une belle journée aux quatre coins du Québec qui est attendue, du moins pour une majorité de secteurs. C'est sûr qu'il y a certains endroits où on est un peu sous les normales de saison, mais bon. On s'accroche, c'est tranquillement mais sûrement l'automne qui s'installe. Je sais pas chez vous à quoi ça ressemblait, mais moi ce matin, c'était plutôt frisquet. Les vitres d'auto étaient embuées, donc ça annonce un changement de saison qui s'en vient. Mine de rien, le mois d'août avance, puis il avance pas mal plus vite que je le souhaitais. On est déjà le 21 août aujourd'hui. Bon vendredi!
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7: Ici Michel Scarpino. Les patients d'urgence de l'Hôtel Dieu d'Arthabasca à Victoriaville ont attendu en moyenne 4h37 minutes en 2025-2026, selon un rapport de l'Institut économique de Montréal. Ce sont 2 minutes de plus que l'année précédente. Victoriaville affiche ainsi le troisième plus long temps d'attente parmi les établissements de santé Québec, Mauricie, Centre du Québec, derrière Drummondville et Trois-Rivières. Le chandail numéro 23 de Yanny Gourde sera retiré par les Tigres de Victoriaville le 5 février. Il deviendra ainsi le 10e joueur à voir son numéro être hissé dans les hauteurs du Colisée des Jardins. Gourde a porté l'uniforme des Tigres de 2009 à 2012. Après son passage à Victoriaville, l'attaquant a gravi les échelons jusqu'à la LNH et a remporté 2 Coupes Stanley avec le Lightning de Tampa Bay. Ça complète vos actualités Arsenal Média. 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

J'ai découvert un site Instagram, en fait un profil Instagram de chanteurs et chanteuses qui sont présentés sans autotune. Je ne sais pas si vous avez déjà entendu Chris Martin chanter a cappella, mais c'est vraiment impressionnant. Puis une autre qui m'a donné les frissons puis que j'ai été épatée d'entendre sans montage, sans autotune, c'est Kelly Clarkson. Elle a une voix tellement, mais tellement puissante. Et là, on s'offre cette chanson qui est tout aussi intense. Paru en 2013, Because of You, de Kelly Clarkson sur Viva.

0: puis un spectacle qui se passe près de nous, Matt Lang. Hey, il y a tout un concept de vidéoclip d'ailleurs avec des gens qui sont cachés à l'intérieur de ces vidéos, donc des personnalités publiques que l'on retrouve. Il y avait d'ailleurs Géraldine Lamarche là, qui faisait partie des gens qu'on avait pu voir, Mike Ward aussi. On pourra l'entendre avec sa chanson « She Stole My Truck » tout de suite après. C'est quelques messages.
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4: Ici Michel Scarpino. Les patients d'urgence de l'Hôtel Dieu d'Arthabasca à Victoriaville ont attendu en moyenne 4h37 minutes en 2025-2026, selon un rapport de l'Institut économique de Montréal. Ce sont 2 minutes de plus que l'année précédente. Victoriaville affiche ainsi le troisième plus long temps d'attente parmi les établissements de santé Québec-Mauricie-Centre du Québec, derrière Drummondville et Trois-Rivières. Le chandail numéro 23 de Yanny Gourde sera retiré par les Tigres de Victoriaville le 5 février. Il deviendra ainsi le 10e joueur à voir son numéro être hissé dans les hauteurs du Colisée des Jardins. Gourde a porté l'uniforme des Tigres de 2009 à 2012. Après son passage à Victoriaville, l'attaquant a gravi les échelons jusqu'à la LNH et a remporté 2 Coupes Stanley avec le Lightning de Tampa Bay. Ça complète vos actualités Arsenal Média. 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
1: J'espère que vous allez bien. Je vous souhaite un excellent vendredi midi. Julie Barry qui se joint à vous pour une dernière fois pour le lunch cette semaine en remplacement toujours de Jerry Castonguay. Évidemment, vous allez pouvoir en profiter. Hein, dès la semaine prochaine, on retrouve un horaire qui va être un peu plus régulier avec le lancement de programmation qui est prévu pour le 3 septembre prochain. Donc, on aura une programmation régulière là, à compter de la semaine suivante. Alors, on va pouvoir en profiter amplement. Sinon, ben, la semaine prochaine, c'est Jerry Castonguay qui sera de retour dans le lunch. Évidemment, pour vous accompagner durant votre heure du dîner. Et là, ben, on en profite. On est vendredi, on est festif. Plusieurs d'entre vous ont peut-être congé aujourd'hui. D'autres qui sont en vacances encore pour quelques jours. Profitez-en, ma gang de chanceux. D'autres qui préparent la rentrée aujourd'hui parce que la semaine prochaine, à pareille date, le vendredi, ben, les enfants vont être rendus à l'école pour la majorité des écoles, en tout cas du Québec, là, dans les différentes régions. La rentrée scolaire se fait jeudi 27 août. Donc, votre rentrée d'avance. Et nous autres, on y va avec toujours plus de fun, de souvenirs et de nostalgie à travers notre musique. Et là, ben, vous l'avez reconnu, hein? On dirait que comme un petit peu de Meryl Streep dans cette chanson-là, sans le vouloir, on a le goût de marcher avec des loups-boutins, hein? Le diable s'habille en Prada, c'est la chanson thème

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1: Toujours branché dans le lunch, Julie Barry qui vous accompagne en ce vendredi midi 21 août. On est à un mois pile poil du retour très attendu de notre belle diva québécoise Céline Dion. Du côté de Paris, peut-être que vous êtes quelques personnes chanceuses qui ont réussi à mettre la main sur des billets pour aller la voir du côté de Paris. Ma gang de chanceux, ça va être le spectacle d'une vie. Et là, ben, du côté de la France, là, il y a une grosse

0: France 3. Il y a des reportages dans les magazines, plusieurs chansons qu'on a entendues depuis. Et ouais, c'est très, très effervescent, là, le retour de Céline Dion. Ça se fait dans un mois. NSYNC, ah, je sais pas si ça me fait penser à Deadpool ou la vraie formation des années 90. Une chose est sûre, c'est que c'est bon. Puis ils s'en viennent dans les prochaines minutes, dans le lunch. À Viva, la musique.
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0: aujourd'hui, 16h.
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2: Et vous pouvez vraiment jouer un vrai rôle, là. C'est pas Big Brother le piège, c'est pas juste comme étant figurant, non. Vous êtes vraiment un acteur principal de Big Brother Célébrité. Vous allez pouvoir jouer comme les candidats se prêtent au jeu depuis 6 ans. Donc, c'est du 20 août au 20 septembre la période d'inscription. Donc, ça a débuté officiellement hier lorsque ça a été annoncé. 23h59, le 20 septembre, c'est le maximum pour vous inscrire. Tous les détails sont sur le site de nouveau, bien évidemment. Vous devez y être majeur, donc 18 ans et plus. Et il n'y a pas de limite d'âge. Je trouve ça intéressant. Donc, peu importe votre âge, tant que vous êtes majeur, il n'y en a pas de problème. Et évidemment, vous devez être disponible du 5 janvier au 26 mars, inclusivement, si vous voulez vous prêter au jeu et vivre l'expérience complète. Si vous êtes bon, tu sais, vous allez rester dans la maison des candidats. Donc, il faut être disponible durant ce 3 mois-là. Le nombre de participants du public qui vont entrer dans la maison va être dévoilé seulement lors de la première émission. Donc, au début du mois de janvier. Alors, les amateurs qui sont peut-être rendus des experts de salon de Big Brother Célébrité, vous allez pouvoir vous prêter au jeu. Ah, c'est bon ça, dans le lunch 80-90-2000, un souvenir de 1994. Sheryl Crow, au retour dans le lunch à Vivant.
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90 2000 édition du vendredi 21 août. Ça m'a fait tellement plaisir de vous accompagner cet été en remplacement par-ci, par-là dans les différentes plages horaires à Viva. Donc, mon nom c'est Julie Barry. On se retrouvera très bientôt dans la grille horaire. Vous aurez toutes les informations une fois que la nouvelle programmation sera lancée. C'est tout ce que je vais vous dire, mais je vous dis à très, très bientôt. Et d'ici là, ben bon week-end. Profitez-en bien. On devrait avoir quand même du beau temps demain. Donc, faut en profiter, tout simplement. Bon week-end. Salut!

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5: Ici Michel Scarpino, une nouvelle directrice générale fait son entrée à la jeune chambre de Victoriaville. Gabrielle Pellerin occupera dorénavant le poste. La chambre a relevé son dynamisme, son expérience et sa capacité à créer de forts liens comme étant une personne de choix pour accompagner l'organisation dans sa prochaine étape de développement. Les ventes de détail au Canada ont augmenté de 0,6% pour atteindre 74,3 milliards en juin, mais les estimations de Statistique Canada pour juillet laissent entendre que cette hausse a été de courte durée, les ventes ayant ralenti le mois dernier. Et puis un gouvernement du Parti québécois abolirait Santé Québec pour investir davantage dans les soins directs à la population. Le PQ veut utiliser les sommes économisées pour renforcer la première ligne et l'accès aux soins via les CLSC, ainsi que diminuer les listes d'attente en chirurgie. C'était vos actualités Arsenal Média. 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

On est déjà rendu à ce vendredi PM. Est-ce que vous l'avez pris off? Je sais qu'il y a plusieurs entreprises qui, durant l'été, permettent à leurs employés de prendre congé le vendredi après-midi. Puis encore mieux, parfois, toute la journée du vendredi, on tombe à 4 jours semaine. Ça, je trouve ça formidable. Moi, je serais vraiment pour les semaines de 4 jours parce que on aurait vraiment le temps là, de profiter d'un week-end, de laisser le temps s'installer. Puis la dernière journée de la fin de semaine nous permettrait de se remettre en mode plus travail, plus école, en mode routine, quoi. Parlant de routine, j'ai pas mal hâte qu'elle recommence cette routine-là. Je vous en parlerai au cours de la prochaine heure. Voici Alex Warren et Fever Dream sur Viva.

la fin de l'été alors qu'on adore cette saison-là et qu'on a tellement hâte qu'elle débute. On a donc bien hâte de retrouver la routine. Tu sais, la routine qui nous épuisait en mai, en début juin dernier. C'est sûr que l'été, c'est agréable, mais c'est aussi très désorganisant. Je lisais qu'en fait, à l'approche du mois de septembre, souvent, on est une majorité de gens qui ont besoin de réduire notre charge mentale. Puis la routine, ça nous permet ça. Que la prévisibilité, elle est aussi rassurante et que de retrouver nos habitudes après des semaines qui ont été exceptionnelles, ça fait du bien. On peut mieux dormir, mieux bouger, puis se sentir mieux de manière générale. Et d'ailleurs, septembre, c'est prouvé, ça ressemble de manière psychologique à un nouveau départ, c'est le Fresh Start Effect. Un peu comme on le vit au Nouvel An. D'ailleurs, c'est pas pour rien que c'est l'une des périodes les plus achalandées dans les gyms. Vous êtes sur Viva!

0: sur la programmation de l'Asso la semaine dernière. Et c'était pas pour rien, hein. Ils ont signé quelques collaborations plus country, entre autres celle-ci avec Chris Stapleton dans les derniers mois, et on l'écoute sur Viva.
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0: J'espère que vous avez une belle fin de semaine à l'horizon et que vous pourrez en profiter pour relaxer d'une manière ou d'une autre, peut-être en mode rentrée. Je réalise que je suis pas dans les gens les plus organisés en vue de la rentrée scolaire. Je vais faire ça à la dernière minute, probablement comme toutes les choses qui se retrouvent sur ma liste de trucs à faire. Je suis du genre à être plus efficace quand il me reste plus ben de temps pour réaliser les affaires. Je sais pas si pour vous c'est la même chose là, mais moi c'est le même que ça fonctionne. Donc on va aller acheter les items scolaires de ma fille lundi. Faut dire quand même qu'on a été malade dans les dernières semaines, ce qui a fait en sorte que j'ai dû repousser mes commissions, puis je veux vraiment le faire avec elle pour qu'elle ressente finalement cette grande étape importante. On leur a fait croire d'Alex Nevsky, ça s'en vient après Taylor Swift et I Knew It, I Knew You. Merci d'avoir synthonisé Viva.
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0: annoncé la semaine dernière, Apple fait la même chose que la plateforme d'écoute en continu et va maintenant apposer une étiquette pour mentionner lorsque les chansons qu'on écoute sont générées par l'intelligence artificielle ou encore que l'intelligence artificielle a été utilisée d'une manière ou d'une autre, que ce soit pour les textes ou encore pour la voix. Et je pense que c'est une excellente nouvelle parce qu'on a envie d'encourager des humains quand on écoute de la musique, d'encourager du vrai. Donc, bravo à ces plateformes qui graduellement vont intégrer ces mentions et vont cesser de promouvoir la musique qui n'a pas été faite par des vraies personnes, de vrais artistes. Je trouve ça formidable de le savoir. Des vrais artistes, je vous ai fait entendre aussi au cours des prochaines minutes. Max McNown, Better Me For You, Danza Kuduro aussi de Don Omar et Lucenzo qui nous replongera au début des années 2010. Merci d'avoir syntonisé votre radio qui vous présente tous les hits de toutes les époques. Viva!
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8: Ici Michel Scarpino, une nouvelle directrice générale fait son entrée à la jeune chambre de Victoriaville. Gabrielle Pellerin occupera dorénavant le poste. La chambre a relevé son dynamisme, son expérience et sa capacité à créer de forts liens comme étant une personne de choix pour accompagner l'organisation dans sa prochaine étape de développement. Les ventes de détail au Canada ont augmenté de 0,6% pour atteindre 74,3 milliards en juin, mais les estimations de Statistique Canada pour juillet laissent entendre que cette hausse a été de courte durée, les ventes ayant ralenti le mois dernier. Et puis un gouvernement du Parti québécois abolirait Santé Québec pour investir davantage dans les soins directs à la population. Le PQ veut utiliser les sommes économisées pour renforcer la première ligne et l'accès aux soins via les CLSC, ainsi que diminuer les listes d'attente en chirurgie. C'était vos actualités Arsenal Média. 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

Je vous présente maintenant celui qui, pour moi, est vraiment le son de l'été par excellence, Jack Johnson. Hey, c'est un auteur, compositeur, interprète qui vient d'Hawaï. Et avant de devenir chanteur, il devait avoir une carrière comme surfeur professionnel. Malheureusement, il y a eu un accident à 17 ans qui a changé ses plans. Et à partir de là, il s'est tourné vers les arts, donc cinéma, la musique. En 2005, il a présenté un premier album qui est devenu un succès monstre sur lequel on retrouve, entre autres, Upside Down. La voici maintenant, cette chanson-là.

pauvre chanteuse Charlotte Cardin, qui fait partie de notre programmation des prochaines minutes, a dû annuler toutes ses performances prévues pour le reste de l'été dans des festivals français à cause de problèmes aux cordes vocales.

0: son compte Instagram qu'elle avait le cœur brisé de cette nouvelle et de ne pas pouvoir se présenter dans les festivals où elle était engagée. On a aussi Mitsou en version 2.0 avec ses shows que vous pourrez écouter sur les ondes de Viva. Bon vendredi!
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chanteuse Zagata. Probablement que ça vous dit quelque chose. Il y a plusieurs singles qui jouent à la radio, des collaborations aussi avec différents artistes. Cette semaine, il soulignait les 10 ans depuis qu'il a lâché sa job stable. Il y avait vraiment beaucoup, beaucoup de stress lorsqu'il a fait ça, entre autres par son boss qui lui disait « T'es sûr là, que tu lâches ta bonne job pour te lancer en musique? » Puis 10 ans plus tard, il voulait juste vivre de ses chansons et il ne regrette vraiment pas la décision qu'il a prise. Il se pince chaque jour d'avoir réussi d'ailleurs ça. Vous pourrez aller le voir sur son Instagram, cette publication qui cumule de nombreuses mentions « J'aime ». Et il a annoncé aussi que le troisième album s'en vient très bientôt. J'ai hâte d'entendre la musique de Zagata en version troisième album. D'après moi, ça va juste être excellent. Voici Katy Perry, Con Calma avec Daddy Yankee.

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0: prend vraiment en charge finalement cette nouveauté-là dans la loi pour encadrer davantage nos jeunes. Donc avec le secondaire qui recommence tout prochainement, je pense que c'est une excellente nouvelle. Faut faire attention à la santé de nos jeunes. On le sait, il y a eu des drames qui se sont produits lorsque des boissons énergisantes sont mélangées à certains médicaments. Ça peut vraiment causer problème. Maren Morris, Teddy Swims et aussi Blue Jeans Bleu fera partie de la programmation de votre dernière heure avant Viva Fiesta qui débutera à 16h.
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6: Ici Michel Scarpino, une nouvelle directrice générale fait son entrée à la jeune chambre de Victoriaville. Gabrielle Pellerin occupera dorénavant le poste. La chambre a relevé son dynamisme, son expérience et sa capacité à créer de forts liens comme étant une personne de choix pour accompagner l'organisation dans sa prochaine étape de développement. Les ventes de détail au Canada ont augmenté de 0,6% pour atteindre 74,3 milliards en juin, mais les estimations de Statistique Canada pour juillet laissent entendre que cette hausse a été de courte durée, les ventes ayant ralenti le mois dernier. Et puis un gouvernement du Parti québécois abolirait Santé Québec pour investir davantage dans les soins directs à la population. Le PQ veut utiliser les sommes économisées pour renforcer la première ligne et l'accès aux soins via les CLSC, ainsi que diminuer les listes d'attente en chirurgie. C'était vos actualités Arsenal Média. 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

Mélissa Paquette et c'était tellement le fun d'être avec vous durant la dernière semaine, les dernières semaines. Je suis très heureuse de pouvoir faire des petites saucettes à la radio comme ça sur les ondes de Viva. Je trouve que c'est une station qui met vraiment la musique de l'avant. Puis ça me rend extrêmement fière comme fille de culture. Là, je trouve ça tellement le fun de voir que l'on présente des succès des années 80, 90, 2000. Je vous invite d'ailleurs à suivre toute notre équipe au cours des prochains jours. Ce sera la rentrée officielle Viva. Vous retrouverez toutes les voix auxquelles vous êtes plus habitués sur nos ondes. Donc, ça m'a fait plaisir d'être avec vous, mais ça me fait plaisir aussi de redonner le micro aux gens que vous aimez suivre. Home, Roxane Bruno, Michael Bublé, ça s'en vient après. Bryan Adams sur Viva.

0: plaisir de vous lire. Mel Paquette sur Instagram, Mélissa Paquette sur Facebook, si jamais vous avez envie qu'on échange ensemble. Ce serait vraiment le fun. Sinon, vous pouvez, et je vous invite à le faire, suivre les différentes plateformes des stations Viva. Vous rentrez aussi sur notre site web, le site web qui est attribué à votre région pour obtenir toute l'information locale. Il y en a là aux quatre coins du Québec. C'est vraiment une superbe façon de rester informé. D'ailleurs, vous pouvez vous inscrire à notre infolettre pour recevoir tous les jours un message qui recense les différentes actualités de la région. Girls on Fire, Alicia Keys, ça s'en vient, tout comme Days Like These de Luke Combs dans cet après-midi musical sur les ondes de Viva.
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qui lancera son album cet automne et qui a présenté un nouvel extrait aujourd'hui que je suis certaine que vous pourrez entendre sur les ondes de Viva au cours des prochains jours parce que c'est l'un des artistes que l'on aime beaucoup. Marie-Mé nous prépare un album country, paraît-il. J'ai hâte d'entendre le résultat de cela. Il y aura sur le plancher à écouter d'ici la parution de cet album. C'est une chanson qui nous ramène en 2024, mais juste avant, voici Conga sur Viva, souvenir de 1985.

C'est Ghislain Demers qui s'installe pour Viva Fiesta. Merci d'avoir syntonisé Viva. Bon début de vendredi. Bonne fiesta. Bon week-end. Je vous dis à très bientôt. Merci d'avoir été avec moi dans les dernières semaines.

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7: Ici Michel Scarpino, voici vos manchettes. Du début juin à la fin juillet, l'achalandage dans les urgences de Santé Québec et Mauricie, Centre du Québec universitaire, a connu une hausse de 0,5% par rapport à la même période en 2025. Les responsables précisent que ces données sont dans les normales habituelles. Les usagers qui se présentent en salle d'attente ont cependant des situations cliniques plus complexes, selon l'analyse de l'établissement, notamment de très urgentes et urgentes, mais une baisse des conditions semi-urgente et non-urgente. Rappelons que l'Institut économique de Montréal a révélé que le temps d'attente médian à l'urgence de l'Hôtel-Dieu d'Arthabaska était de 4h37, soit 2 minutes de plus que l'année précédente. Une nouvelle directrice générale fait son entrée à la jeune chambre de Victoriaville. Gabrielle Pellerin occupera dorénavant le poste. Dans les dernières années, elle a évolué dans le domaine des ressources humaines et de l'administration. Madame Pellerin va travailler en collaboration avec le conseil d'administration et l'équipe de la jeune chambre, en plus de développer des partenariats, de voir au rayonnement de l'organisation et la réalisation du calendrier d'activité. Et puis Notos Ultra Trail Fruits d'Or annonce l'ouverture officielle des inscriptions de sa 6e édition. L'événement aura lieu le 12 juin 2027 au complexe 905 de Victoriaville. L'organisation de cette course en sentier offre toutes les distances de sa programmation à prix réduit pour une durée limitée. Mentionnons que l'an dernier, plus de 1300 coureurs ont pris le départ et on s'attend à accueillir un nombre record de participants grâce à des nouveautés dont l'ajout d'une nouvelle épreuve. En effet, une course de 80 km destinée aux coureurs les plus aguerris sera présentée. On indique que les dossards pour cette distance vont s'envoler rapidement puisqu'ils sont en quantité limitée. Voilà, ça complète le bilan de l'actualité Arsenal Média. On vous souhaite une bonne fin de journée avec nous. 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
3: Enfin vendredi, je vous dirais, on enlève la cravate puis on s'installe pour la fin de semaine, les amis. Oui, oui, oui.

vont connaître la référence, où que tu sois, qui que tu sois, que la musique soit avec toi. Bienvenue dans la fiesta de ce vendredi. Ça annonce officiellement la fin de semaine. Je m'appelle Ghislain Demers en remplacement de Jerry qui prend des vacances bien méritées. Pour les plus jeunes, mais qu'est-ce que je racontais là? Vous vous souvenez du capitaine Cosmos, incarné par Claude Steben. Le populaire jeu de télé, l'univers des sept hélipopètes, des élèves du primaire qui répondaient à des questions pour gagner des robots. En fait, des morceaux pour assembler un robot. Et on gagnait à la fin le fameux trophée Cosmos. Ouais. On a de la bonne musique, puis ça s'appelle La Fiesta. Vous allez comprendre pourquoi. On vous propose de faire entrer le premier montage dans les prochaines. Elvis Crespo, Suavemente, Don Omar Lucenzo va être là. David Guetta, Bébé Rexha, I'm Good. Et pour partir dans les prochaines, du Bob Sinclair, Love Generation. C'est sûr qu'un vendredi soir, ça prend du Bob Sinclair. Mais le Mr. People. Vous reconnaissez ce beat? Vous reconnaissez ce beat? À l'époque où le fluo était à l'honneur, on le ressort ce soir. C'est permis. L'émission s'appelle...

faisais la sélection de ce genre de musique aujourd'hui avec mes collègues et il y en a qui me disent « Ah, ça rappelle des vacances dans le sud ». Ben justement, vous partez en voyage, vous arrivez à destination, mais votre valise, elle, semble avoir décidé de prolonger ses vacances. Je vais te donner un petit truc tout simple pour remédier à cette situation-là puis vous éviter bien des problèmes. Esta Vida avec Farruko et Marshmello tout de suite.

0: Perdre ses valises ou ses objets quand on est en vacances, c'est pas le fun, hein? Vraiment pas. Ben, peut-être un petit truc pour tout simple qui pourrait pourtant éviter bien des soucis. Enlevez les vieilles petites étiquettes autocollantes sur vos bagages après chaque vol. Tu sais, c'est ça, de petits carrés à peu près d'un pouce par un pouce, là. Ce sont des autocollants qui contiennent souvent des codes-barres qui permettent au système de tri de savoir où envoyer votre valise. Le problème, c'est que si vous gardez une vieille étiquette d'un voyage précédent, pourrait être scannée par erreur. Imaginez, là, vous partez à New York, mais votre valise, elle, a encore la tête à Chicago. Résultat, elle prend un autre tapis roulant et voilà séparé. Comme dans une mauvaise comédie romantique. Même des voyageurs très expérimentés se sont fait avoir. Conseil très simple, à peine votre valise récupérée, on enlève les vieilles étiquettes, comme ça vous oubliez rien. Gardez par contre précieusement le reçu bagage. On vérifie que la nouvelle étiquette est bien installée, si possible. Suivez votre valise avec l'application de la compagnie aérienne. Il y a des compagnies qui offrent ça. Bref, vendredi soir ou pas, votre valise mérite aussi de savoir où elle s'en va. Et surtout, évitez qu'elle parte en voyage sans vous. Très, très, très important. La suite dans un instant. Un autre superbe montage. Puis on décapsule tout ça avec Pitbull. I know you want me. On a ça au retour juste pour vous autres dans une émission qui s'appelle La Fiesta.
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Ah, une autre chanson par excellence du vendredi soir. Parlant de vendredi soir, si vous vous apprêtez à sortir et que vous dites « Ah, j'ai pas de linge! » Non, juste des jeans avec des trous. Pensez que c'était mort, cette mode-là. Ben surprise, ils font un grand retour. Puis cette fois, ils sont comme considérés comme chic. Pourquoi les gros trous sont revenus tendance? On parle de ça un petit peu plus tard ici dans la radio que vous avez choisie de ce vendredi soir. Partout au Québec, la fiesta. Gislain Demers avec vous autres jusqu'à 19h.

Bon, avis à tous ceux qui avaient gardé leurs vieux jeans troués au fond du garde-robe. Vous avez peut-être été visionnaires. Les jeans déchirés sont officiellement de retour pour 2026-2027. Oui. Ceux qu'on avait presque déclaré officiellement passé date, ben ça revient en force, cette mode-là, parce qu'on en mode, paraîtrait que y a rien qui meurt vraiment. On peut juste attendre que ça ressort. On oublie le petit jean skinny déchiré des années 2010, là. C'est la tendance, c'est ample.

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vers tout simplement la maison, retour au travail. Des gens qui s'en vont travailler également, on prend le temps de vous saluer. Un gros merci de choisir Vivant. Je m'appelle Ghislain Demers, on est ensemble en ce vendredi. Également demain, on sera là entre 16 et 19 heures. Mais pour l'instant, Charlotte Carlin.

0: Si vous avez grandi dans les années 80-90, vous vous souvenez sûrement de ça. Votre chambre, c'était un petit royaume, hein? Déco qui ferait peur à un designer aujourd'hui. Mais quand même, dans le temps, il y avait des couleurs. Plus de couleurs, plus c'est beau. Rose fluo, turquoise, violet, jaune. Si les couleurs ne s'obstinaient pas ensemble, c'est qu'il y avait probablement pas assez. Sur les murs, il y avait des posters de vos vedettes préférées, des groupes de musique, des acteurs. Tellement de posters qu'on se demandait parfois si on avait encore besoin de peinture, puis évidemment. Il y avait le fameux radio-cassette. Ben oui! On écoutait nos cassettes préférées en espérant que personne ne vienne parler pendant l'enregistrement, parce qu'un bonjour, qu'est-ce que tu fais? En plein milieu de la chanson, c'était la catastrophe nationale. Ajouter un pouf, quelques coussins, une lampe funky, peut-être une télé, une console de jeu, le paradis. Finalement, notre chambre des années 80-90, c'est peut-être pas très minimaliste, mais c'était 100% nous autres. Puis je parle de ça parce qu'on a décidé, moi et ma femme, de revenir dans cette époque. On a des petites figurines des années 80-90, des Lego, des petits véhicules, des jeux vidéo, des posters sur les murs. Mais là, j'avoue que ce soir, si on pouvait remettre un peu de cette déco-là avec le confort d'aujourd'hui, je pense qu'on serait pas mal heureux. Hein? Ah ouais! On tripe les années 80-90, nous autres. La suite, dans un instant, vous avez choisi Viva. Un gros merci de nous choisir ce soir.
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9: Ici Michel Scarpino, voici vos manchettes. Du début juin à la fin juillet, l'achalandage dans les urgences de Santé Québec et Mauricie, Centre du Québec universitaire, a connu une hausse de 0,5% par rapport à la même période en 2025. Les responsables précisent que ces données sont dans les normales habituelles. Les usagers qui se présentent en salle d'attente ont cependant des situations cliniques plus complexes, selon l'analyse de l'établissement, notamment de très urgentes et urgentes, mais une baisse des conditions semi-urgentes et non-urgentes. Rappelons que l'Institut économique de Montréal a révélé que le temps d'attente médian à l'urgence de l'Hôtel-Dieu d'Arthabaska était de 4h37, soit 2 minutes de plus que l'année précédente. Une nouvelle directrice générale fait son entrée à la jeune chambre de Victoriaville. Gabrielle Pellerin occupera dorénavant le poste. Dans les dernières années, elle a évolué dans le domaine des ressources humaines et de l'administration. Madame Pellerin va travailler en collaboration avec le conseil d'administration et l'équipe de la jeune chambre, en plus de développer des partenariats, de voir au rayonnement de l'organisation et la réalisation du calendrier d'activité. Et puis Notos Ultra Trail Fruits d'Or annonce l'ouverture officielle des inscriptions de sa 6e édition. L'événement aura lieu le 12 juin 2027 au complexe 905 de Victoriaville. L'organisation de cette course en sentier offre toutes les distances de sa programmation à prix réduit pour une durée limitée. Mentionnons que l'an dernier, plus de 1300 coureurs ont pris le départ et on s'attend à accueillir un nombre record de participants grâce à des nouveautés dont l'ajout d'une nouvelle épreuve. En effet, une course de 80 km destinée aux coureurs les plus aguerris sera présenté. On indique que les dossards pour cette distance vont s'envoler rapidement puisqu'ils sont en quantité limitée. Voilà, ça complète le bilan de l'actualité Arsenal Média. On vous souhaite une bonne fin de journée avec nous. 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
3: On revire la cassette de bord, on est prêt avec une grosse autre heure de party. Salut, bienvenue dans la fiesta de ce vendredi 10.

Ghislain Demers en remplacement de Jay, j'espère que vous allez bien. Ben oui, officiellement, là, on est dedans. Là. On vous lance en pleine fin de semaine à travers le Québec. J'ai l'honneur de vous dorloter ce soir. Au passage, on salue les gens de l'Abitibi. Vous êtes là? Oui, oui. Il y a d'ailleurs Juliane avec qui elle organise un souper meurtre et mystère avec des amis ce soir. Elle nous écoute via le 103.5 à Val-d'Or. Les gens de Amqui, hello! Victoriaville, il y a Martin qui vient de s'acheter une nouvelle voiture par ce soir pour la fin de semaine avec sa Mustang Mach-E rouge. OK. Rimouski, vous êtes là? Parfait. Les gens de Tedford, bonsoir. Drummondville. Salutations aussi aux gens de la Matanie via le 105.3. Roxane, qui célèbre l'anniversaire de son fils. C'est une fête d'amis ce soir. Tout ce beau monde-là à l'écoute. On salue son fils William qui célèbre ses 7 ans bien sonnés. On s'installe pour un autre superbe montage dans lequel vous allez retrouver du Tayo Cruz avec Dynamite. Avicii, vous voulez avoir ça? Oui. Corona, souvenez-vous de The Rhythm of the Night, Madonna et Lucala tout de suite avec Hotter Now. Tout ça et bien plus dans la fiesta

Toujours en mode fiesta les vendredis soirs. Viva la musique ici, partout au Québec. Belle fun de vous gâter. Et comme c'est vendredi soir, puis comme on est officiellement en train de se lancer littéralement dans la fin de semaine, tout est permis à la King Melrose sur Viva.

0: Content de vous savoir là, les amis. Je ne sais pas si vous prévoyez voyager en cet hiver, en fait, d'aller dans le sud, mais la Floride aurait peut-être besoin de nous envoyer un petit comeback, les amis. Parce que cet hiver, l'hiver passé, je suis tombé sur un article intéressant. Les Canadiens ont été beaucoup moins nombreux à aller se faire griller au soleil. Près de 20 % de visiteurs en moins entre janvier et mars 2026. Et clairement, là, le contexte politique américain et les décisions de Trump semblent avoir refroidi plusieurs voyageurs, ironiquement, pendant qu'on essayait justement de se réchauffer. C'est près de 960 000 Canadiens qui sont quand même allés en Floride cet hiver contre 1,2 million l'année passée. Et plusieurs voyageurs de courte durée auraient simplement choisi d'autres destinations. Mais les fameux snowbirds, eux, semblent tenir bon. Il y a certains Québécois qui passent l'hiver là-bas disent essentiellement « Trump ou pas Trump, moi j'ai payé mon condo, alors je vais profiter du soleil ». Êtes-vous dans cette gang-là, vous autres? Vous dites quoi là, quand vous voyez tout ça? Est-ce que vous prévoyez de faire un petit tour du côté du sud des États-Unis cet hiver? En tout cas, l'hiver passé, 20 % de visiteurs en moins entre janvier et mars. Est-ce que ce sera la même tendance? On va surveiller ça du coin de l'œil. Dans les prochaines, Ace of Base, Sean Paul avec Enrique Iglesias, duo improbable, Coco Jumbo et Rema avec Selena Gomez. Calm down, ça s'en vient. À Viva!
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Puis certain. En tout cas, moi, je suis sur TikTok. J'ai vu passer ça. J'essayais de faire les moves. Pas partout synchronisé, le gars, mais vraiment pas. Voici Mika, c'est la vie. À Viva, la musique.

Ah, mais moi aussi, j'ai le goût de faire un petit... Hey, on fait-tu un petit bloc salutation? On commence à Amkoui avec Marie-Claude qui nous écoute en préparant une grosse soupe réconfortante parce que ce soir, elle reçoit ses deux meilleurs amis pour une soirée de filles. Pas de restaurant, pas de flabla, pyjama, vin sans prétention. Jasette jusqu'à pas d'heure. Bonne soirée, Marie-Claude. Victoriaville, Kevin, en route vers un tournoi de deck hockey avec sa gang. Il nous dit qu'il est supposé jouer, mais il est surtout là pour l'après-match. Kevin, on te souhaite une victoire, au moins une bonne excuse pour le lendemain. Un beau bonsoir à Sophie, à Rimouski. Elle vient de fermer son ordi pour la semaine. Elle s'en va rejoindre sa sœur pour un souper improvisé. Elles ont décidé, elle me dit, qu'à partir de ce soir, elle ne parle plus de travail. Bon, elle se donne jusqu'à 8h30 à peu près. Et on termine. C'est quoi? Je suis pas capable de me relire. C'est ça, c'est quoi? Un coin de matane. Jean-François me disait, parti pêcher avec mon frère.

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De celle-ci, mon prochain invité qui sera intronisé au Panthéon des auteurs et compositeurs canadiens 26 septembre prochain à Toronto, aux côtés notamment de Tragically Hip et Fest également. Évidemment, on pense à Hélène, Darlin et à toutes celles qui ont chanté ça dans leur char en pensant qu'elles étaient en tournée mondiale. Un bel honneur pour notre rock national. Le voici en musique. Viva!

0: Ah, ça passe vite. Un autre tour de cadran de qui vient de défiler devant nous. Ça rappelle tellement de souvenirs. Je voudrais jamais partir de ce show-là. C'est fou. J'espère que vous avez autant de plaisir que moi en ce vendredi soir. Allô? On est là. On est là. Je chante à tue-tête. Je fredonne fort. Ça se dit-tu, fredonner fort? Il me semble que c'est fait bizarre. On va s'adresser aux plus nostalgiques. On s'en va en 78. Dans les prochaines minutes. Après ça, on va faire un saut en 91, en 2001, en 2002. Wow! Salt and Pepper, Village People, Shaggy, dans les prochaines minutes. Viva la musique!
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8: Ici Michel Scarpino. Du début juin à la fin juillet, l'achalandage dans les urgences de Santé Québec Mauricie, Centre du Québec universitaire, a connu une hausse de 0,5% par rapport à la même période en 2025. Les responsables précisent que ces données sont dans les normales habituelles. Une nouvelle directrice générale fait son entrée à la jeune chambre de Victoriaville. Gabrielle Pellerin occupera dorénavant le poste. Madame Pellerin va travailler en collaboration avec le conseil d'administration et l'équipe de la jeune chambre pour développer des partenariats, voire au rayonnement de l'organisation et la réalisation du calendrier d'activités. Et puis un gouvernement du Parti québécois abolirait Santé Québec pour investir davantage dans les soins directs à la population. Le PQ estime qu'il économiserait au minimum 40 millions par année, mais il ne s'est pas avancé sur le coût qui serait nécessaire à la transition. C'était vos actualités Arsenal Média. 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
3: Ouais, ben la cassette est presque pleine, mais il reste encore de la place pour au moins une heure. On est prêt?

pareil, hein. On estime qu'il y a à peu près plus de 40 000 stations de radio AM/FM traditionnelles dans le monde, plusieurs dizaines de milliers de web radios. Et vous, ce soir, moi, tous ceux qui nous écoutent à travers le Québec, on a cette chance d'en avoir une qui nous gâte, qui nous dorlote, qui nous masse. Ben, peut-être pas, finalement. Mais content d'être là. J'espère que vous allez bien à l'aube de votre belle fin de semaine. Vous voyez faire quoi en fin de semaine? Sortie au chalet, rencontre d'amis, souper, rien faire, tout ce qui finit en âge, ménage, lavage. Il y en a un choix. Bien content de vous dorloter ce soir avec, dans les prochaines, Village People. On a du Christina Aguilera, Salt and Pepper. Et à ce moment-ci, Shaggy, Hey Sexy Lady. L'émission qui s'appelle La Fiesta de ce vendredi soir. Viva la musique!

Il y a déjà quelqu'un qui a dit, c'est vendredi, on fait quoi? Bon, OK. Je vous souhaite un excellent début de week-end. Ghislain Demers avec vous autres pour encore un gros 45 minutes. On vous fait triper. Vous aimez ce que vous entendez. N'hésitez pas à partager ça sur nos pages Facebook, nous écrire un petit coucou. Ça fait toujours plaisir d'avoir de vos nouvelles. Lady Marmalade, voici Christina Aguilera et sa belle gang. 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

0: Ouais, ben qui dit automne dit rentrée télé, les émissions. Quand est-ce que ça recommence? On y perd un petit peu son latin, hein, je vous dirais. Quelques émissions là, qui sont les plus populaires du côté de Radio-Canada. Anti-Gang, saison 2, ça recommence le 7 septembre, 19h. Même si je travaille tôt, c'est sûr que je regarde ça, c'est certain, certain. Côté nouveauté pour Radcan, le moment de vérité, c'est le 17 septembre à 20h. Pierre-Yves prend le métro, 17 septembre, 21h. Infoman aussi, ça recommence le 17 septembre, saison 27. C'est fou, hein? Le Tricheur, saison 16, 31 août, 18h30. Il y aura également Masterchef Québec, saison 4. Ça commence le 6 septembre. Ma femme qui sera à l'écoute. Indéfendable, saison 5, dès le 7 septembre également. Les Armes, ça commence aussi le 7 septembre. Alerte, ça commence le 8. Chanteur masqué, ça reprend le 13 septembre. Il y en a plein d'autres aussi du côté de nouveau OD Panama, 6 septembre. Un souper presque parfait, le 7 septembre. Et il y a un paquet d'autres bonnes émissions. Je pense à Big Brother, Le Piège. Ça, c'est le 9 septembre prochain que ça débute. Tout ça et bien plus à suivre.
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passe de présentation. Vous savez quoi? On reste dans le thème de l'argent, mais on change complètement d'époque et d'ambiance. Money Money, à l'origine, c'est une chanson de Tommy James and the Shondells, popularisée par Billy Idol dans les années 80. Et quelques années plus tard, Madonna arrive, elle aussi, avec une bombe. Material Girl va devenir carrément associée à ce nom. Deux chansons qui parlent de désir, d'argent, de ce qu'on veut dans la vie, mais avec deux façons complètement différentes de le dire. Et ça, c'est le genre de deux chansons qui nous ramènent directement dans les années 80. Madonna, ma Material Girl, à toi. Où ça? Sur

0: Une F1, comme un avion supersonique, comme...
1: Correct.
0: On a compris la patente. Hey, ça a été vraiment le fun. J'espère que vous avez apprécié. Je vous salue, sachant au passage qu'on est toujours de plus en plus nombreux à sintoniser la fiesta les vendredis et samedis. Je m'appelle Justin Demers pour Jay. On était là jusqu'à 8h, 18h plutôt. Je vais retrouver demain, 16h, pour prise 2 de la fiesta sur Viva. Salut!

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1: Ici Michel Scarpino. Du début juin à la fin juillet, l'achalandage dans les urgences de Santé Québec Mauricie, Centre du Québec universitaire, a connu une hausse de 0,5% par rapport à la même période en 2025. Les responsables précisent que ces données sont dans les normales habituelles. Une nouvelle directrice générale fait son entrée à la jeune chambre de Victoriaville. Gabrielle Pellerin occupera dorénavant le poste. Madame Pellerin va travailler en collaboration avec le conseil d'administration et l'équipe de la jeune chambre pour développer des partenariats, voire au rayonnement de l'organisation et la réalisation du calendrier d'activités. Et puis un gouvernement du Parti québécois abolirait Santé Québec pour investir davantage dans les soins directs à la population. Le PQ estime qu'il économiserait au minimum 40 millions par année, mais il ne s'est pas avancé sur le coût qui serait nécessaire à la transition. C'était vos actualités Arsenal Média. 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

La Victoriaville, bon vendredi. On est le 21 août. Danaë Thériault qui vous accompagne tout au long de la soirée. Et qu'est-ce qui s'est passé dans l'actualité cette semaine? 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

La semaine prochaine, il y a un événement que vous voulez pas manquer au Carré 150. C'est l'édition du 10e anniversaire avec la soirée Carrément drôle qui inclut sur scène P.A. Méthode, Sam Vigneault, Sylvie Tourigny, Patrick Groux et Mona de Grenoble. Pour vrai, ça va tellement être une belle soirée. C'est le 29 août prochain, donc ça c'est pas samedi demain, là, mais samedi de la semaine prochaine à 20h. Et si vous voulez acheter vos billets, dépêchez-vous, rendez-vous sur le site.

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